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Merci d'être là, bien branché à votre radio à Drummondville en ce lundi soir. Je m'appelle Mathieu Guimond. Côté actualité, qu'est-ce qui retient l'attention, ce que vous devez savoir en ce lundi soir? Rendez-vous sur mondromone.com qui est notre site web pour vous tenir au courant de ce qui se déroule aux quatre coins de la région, au centre du Québec, à Drummondville, les environs. Entre autres, dans les trucs qui se retrouvent à la une de notre site web en ce lundi soir, le débit de la rivière Saint-François qui force un nouveau report de l'installation des hossoirs. On parle également de l'inflation qui a atteint 3,2% en mai au pays, selon Statistique Canada, des chiffres qui étaient fort attendus. On parlera également du côté de Wickham, une fermeture de guichets automatiques qui fait pas mal réagir, et une première journée de grève du côté de la fromagerie Saint-Guillaume. Les détails sur ces nouvelles et d'autres nouvelles sur mondromone.com. 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C'est pas plus compliqué que ça. 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

On le sait, au cours des prochaines heures, on va être particulièrement gâtés dans la région en termes de spectacle avec les activités de la fête nationale aux quatre coins de la région de Drummondville, les environs, le centre du Québec, tout ça. Mais sachez qu'on n'est pas en reste les autres journées cette semaine. Une fois que les activités de la fête nationale vont être passées, on a quand même les spectacles qui se poursuivent du côté de la place Saint-Frédéric. Jeudi, 18h30, les frères Lemay seront en show avec leur néo-trad festif comme vous l'aimez. On mélange la musique traditionnelle québécoise avec des sonorités de rock. Ça donne un show assez énergique. Merci. Pour vous donner une idée, là, vous pouvez apporter votre chaise. Il n'y a pas de problème. Vous avez le droit. Mais vous ne resterez pas assis dessus bien, bien longtemps. Ça va être une fichue de belle soirée musicale en plein cœur du centre-ville. Et on vous rappelle que...

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2: 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L'organisme La Piaule fait appel au public pour trouver des dons de tentes et de sacs de couchage afin de venir en aide aux personnes en situation d'itinérance touchées par l'inondation survenue dans la soirée de vendredi. En cas de surplus accumulé, le matériel serait conservé afin de répondre aux besoins futurs. Les travaux se poursuivent cette semaine pour l'installation des haussoirs sur le barrage de la chute Hemming à Drummondville. Hydro-Québec indique que le bas niveau de la rivière Saint-François serait maintenu jusqu'à vendredi. Le niveau estival habituel doit finalement être rétabli vers le 28 juin, selon l'évolution des conditions hydriques. Le guichet automatique de la Caisse des Jardins de Wickham sur la rue Saint-Jean est fermé de façon définitive. Dans une publication, la mairesse Luce Danon indique que l'institution financière aurait prévu un plan de communication pour en aviser la population. Cependant, le retrait a été effectué avant qu'il ne puisse être déployé. Côté météo, ce soir, risque d'orage avec une température autour de 20 degrés. Cette nuit, ciel nuageux avec des averses et une température autour de 15 degrés. Et demain, encore un risque d'orage avec un mercure avoisinant les 24 degrés.
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On est le lundi 22 juin 2026. Je m'appelle Mathieu Guimond. C'est un plaisir de passer la soirée en votre compagnie. Bien branché à votre radio à Drummondville. Ah, je vous dis qu'il y a quand même pas mal d'activités qui s'en viennent au cours des prochaines heures à Drummondville avec, oui, bien évidemment, la fête nationale avec ce grand rassemblement demain du côté du parc Woodyap pour la fête nationale du Québec. On va jaser de ça ce soir. D'autres spectacles à venir un peu plus tard cette semaine en dehors de la programmation de la fête nationale. On a également un petit coup d'œil à l'actualité, ce qui retient l'attention cette semaine. Puis, bien évidemment, c'est le fun de vous savoir à l'écoute. 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

pense que vous allez être d'accord avec moi. C'est une drôle de semaine cette semaine. On travaille deux jours, grosse journée de congé. On travaille deux jours de congé. Hein? Mais bon, hein? C'est pour une bonne cause. C'est pour la fête nationale. Puis demain, on va avoir droit à tout un spectacle du côté du parc Woodyatt pour fêter le Québec comme il se doit à Drummondville. Et c'est une petite fille de Drummondville qui s'est chargée du show. C'est Brigitte Boisjoli qui est la directrice artistique du spectacle. Elle sera sur scène avec Jonas Tomalty, Breen Leboeuf et Luc de la Rochelière. Et pour vous donner une idée, les activités, ça commence dès 15h, des activités familiales. On a des food trucks également qui seront là. 19h30, le groupe de Drummondville, Langue de Bois, sera sur scène. Et par la suite, 20h30, c'est le spectacle principal avec un discours patriotique qui sera prononcé par nul autre que l'Olympien Alexandre Despatie, mesdames, messieurs. Puis on finit la soirée 22h45 avec des feux d'artifice. On se croise les doigts pour que Dame Nature soit de notre bord pour qu'on puisse fêter en grand le Québec avec ses grosses activités pour la fête nationale du côté du parc Woodyatt demain. Est-ce que vous allez aller faire

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2: 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L'organisme La Piaule fait appel au public pour trouver des dons de tentes et de sacs de couchage afin de venir en aide aux personnes en situation d'itinérance touchées par l'inondation survenue dans la soirée de vendredi. En cas de surplus accumulé, le matériel serait conservé afin de répondre aux besoins futurs. Les travaux se poursuivent cette semaine pour l'installation des haussoirs sur le barrage de la chute Hemming à Drummondville. Hydro-Québec indique que le bas niveau de la rivière Saint-François serait maintenu jusqu'à vendredi. Le niveau estival habituel doit finalement être rétabli vers le 28 juin, selon l'évolution des conditions hydriques. Le guichet automatique de la Caisse des Jardins de Wickham sur la rue Saint-Jean est fermé de façon définitive. Dans une publication, la mairesse Luce Danon indique que l'institution financière aurait prévu un plan de communication pour en aviser la population. Cependant, le retrait a été effectué avant qu'il ne puisse être déployé. Côté météo, ce soir, risque d'orage avec une température autour de 20 degrés. Cette nuit, ciel nuageux avec des averses et une température autour de 15 degrés. Et demain, encore un risque d'orage avec un mercure avoisinant les 24 degrés.
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Merci d'être là, bien branché à votre radio à Drummondville en ce lundi soir. Je m'appelle Mathieu Guimond. Côté actualité, qu'est-ce qui retient l'attention, ce que vous devez savoir en ce lundi soir? 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Entre autres, dans les trucs qui se retrouvent à la une de notre site web en ce lundi soir, le débit de la rivière Saint-François qui force un nouveau report de l'installation des haussoirs. On parle également de l'inflation qui a atteint 3,2% en mai au pays, selon Statistique Canada, des chiffres qui étaient fort attendus. On parlera également du côté de Wickham, une fermeture de guichet automatique qui fait pas mal réagir et une première journée de grève du côté de la fromagerie Saint-Guillaume. 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

On le sait, au cours des prochaines heures, on va être particulièrement gâtés dans la région en termes de spectacle avec les activités de la fête nationale aux quatre coins de la région de Drummondville, les environs, le centre du Québec, tout ça. Mais sachez qu'on n'est pas en reste les autres journées cette semaine. Une fois que les activités de la fête nationale vont être passées, on a quand même les spectacles qui se poursuivent du côté de la place Saint-Frédéric. Jeudi, 18h30, les frères Lemay seront en show avec leur néo-trad festif comme vous l'aimez. On mélange la musique traditionnelle québécoise avec des sonorités de rock. Ça donne un show assez énergique. Merci. Pour vous donner une idée, là, vous pouvez apporter votre chaise. Il n'y a pas de problème. Vous avez le droit. Mais vous ne resterez pas assis dessus bien, bien longtemps. Ça va être une fichue de belle soirée musicale en plein cœur du centre-ville. Et on vous rappelle que faut surveiller la météo. Si Dame Nature n'est pas de notre côté, le spectacle qui pourrait être annulé sans préavis en cas de pluie. On se croise les doigts pour un...

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2: 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L'organisme La Piaule fait appel au public pour trouver des dons de tentes et de sacs de couchage afin de venir en aide aux personnes en situation d'itinérance touchées par l'inondation survenue dans la soirée de vendredi. En cas de surplus accumulé, le matériel serait conservé afin de répondre aux besoins futurs. Les travaux se poursuivent cette semaine pour l'installation des haussoirs sur le barrage de la chute Hemming à Drummondville. Hydro-Québec indique que le bas niveau de la rivière Saint-François serait maintenu jusqu'à vendredi. Le niveau estival habituel doit finalement être rétabli vers le 28 juin, selon l'évolution des conditions hydriques. Le guichet automatique de la Caisse des Jardins de Wickham sur la rue Saint-Jean est fermé de façon définitive. Dans une publication, la mairesse Luce Danon indique que l'institution financière aurait prévu un plan de communication pour en aviser la population. Cependant, le retrait a été effectué avant qu'il ne puisse être déployé. Côté météo, ce soir, risque d'orage avec une température autour de 20 degrés. Cette nuit, ciel nuageux avec des averses et une température autour de 15 degrés. Et demain, encore un risque d'orage avec un mercure avoisinant les 24 degrés.

On est le lundi 22 juin 2026. Je m'appelle Mathieu Guimond. C'est un plaisir de passer la soirée en votre compagnie. Bien branché à votre radio à Drummondville. Ah, je vous dis qu'il y a quand même pas mal d'activités qui s'en viennent au cours des prochaines heures à Drummondville avec, oui, bien évidemment, la fête nationale, avec ce grand rassemblement demain du côté du parc Woodyap pour la fête nationale du Québec. On va jaser de ça ce soir. D'autres spectacles à venir un peu plus tard cette semaine en dehors de la programmation de la fête nationale. On a également un petit coup d'œil à l'actualité, ce qui retient l'attention cette semaine. Puis, bien évidemment, c'est le fun de vous savoir à l'écoute. 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Merci de nous avoir choisis. Vous autres, de quel endroit vous nous écoutez? Au centre du Québec, à Drummondville, les environs. Que vous soyez sur

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pense que vous allez être d'accord avec moi. C'est une drôle de semaine, cette semaine. On travaille deux jours, grosse journée de congé. On travaille deux jours de congé. Hein? Mais bon, hein? C'est pour une bonne cause. C'est pour la fête nationale. Puis demain, on va avoir tout un spectacle du côté du parc Woodyatt pour fêter le Québec comme il se doit à Drummondville. Et c'est une petite fille de Drummondville qui s'est chargée du show. C'est Brigitte Boisjoli qui est la directrice artistique du spectacle. Elle sera sur scène avec Jonas Tumulty, Breen Leboeuf et Luc de la Rochelière. Et pour vous donner une idée, les activités, ça commence dès 15h, des activités familiales. On a des food trucks également qui seront là. 19h30, le groupe de Drummondville, Langue de Bois, sera sur scène. Et par la suite, 20h30, c'est le spectacle principal avec un discours patriotique qui sera prononcé par nul autre que l'Olympien Alexandre Despatie, mesdames, messieurs. Puis on finit la soirée 22h45 avec des feux d'artifice. On se croise les doigts pour que Dame Nature soit de notre bord pour qu'on puisse fêter en grand le Québec avec ses grosses activités pour la fête nationale du côté du parc Woodyatt demain. Est-ce que vous allez aller faire un tour?

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2: 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L'organisme La Piaule fait appel au public pour trouver des dons de tentes et de sacs de couchage afin de venir en aide aux personnes en situation d'itinérance touchées par l'inondation survenue dans la soirée de vendredi. En cas de surplus accumulé, le matériel serait conservé afin de répondre aux besoins futurs. Les travaux se poursuivent cette semaine pour l'installation des haussoirs sur le barrage de la chute Hemming à Drummondville. Hydro-Québec indique que le bas niveau de la rivière Saint-François serait maintenu jusqu'à vendredi. Le niveau estival habituel doit finalement être rétabli vers le 28 juin, selon l'évolution des conditions hydriques. Le guichet automatique de la Caisse des Jardins de Wickham sur la rue Saint-Jean est fermé de façon définitive. Dans une publication, la mairesse Luce Danon indique que l'institution financière aurait prévu un plan de communication pour en aviser la population. Cependant, le retrait a été effectué avant qu'il ne puisse être déployé. Côté météo, ce soir, risque d'orage avec une température autour de 20 degrés. Cette nuit, ciel nuageux avec des averses et une température autour de 15 degrés. Et demain, encore un risque d'orage avec un mercure avoisinant les 24 degrés.
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Mardi 23 juin, 5h59. Bienvenue dans vos 100 000 matins. Fred Côté avec vous, qui vous accompagne pour un beau 3 heures de ces 100 000 matins dans le meilleur de la musique ici à Haut. J'espère que vous allez bien en cette veille de fête nationale. Peut-être que vous la fêtez ce soir. Je ne sais pas ce qui se passe dans votre municipalité. Je sais qu'il y a plusieurs municipalités qui commencent à faire ça le 23. Question qu'on peut se remettre le lendemain, parce qu'en général, le 24, tout est pas mal fermé. Il y en a qui gardent la tradition un peu plus solide. Bon, est-ce que vous allez du côté de Québec? Peut-être que vous allez vous déplacer du côté des Plaines d'Abraham. Un classique, aller fêter la Saint-Jean, c'est Plaines d'Abraham. Il y a tout un spectacle aussi qui vous attend du côté de Montréal. Bref, et même dans votre municipalité aussi, c'est toujours le fun. T'sais, tu fêtes avec tes voisins, tu fêtes avec ton monde, tu fêtes avec les gens que tu côtoies quasiment au quotidien là, dans ton village, dans ta ville. Fait que c'est toujours le fun, ça donne toujours des belles réunions. Mais le mot d'ordre, hein, c'est quand même avec modération. Faites ça en grand, la fête nationale, mais gardez-vous un petit gêne. Je sais pas si je peux vous raconter. Je vais peut-être le faire. Parce qu'aujourd'hui, demain, on n'est pas là. Hein. Demain, c'est programmation spéciale, 100% francophone, bien sûr. Que je pourrais pas vous raconter mes niaiseries qui me sont déjà arrivées, moi, sur les plaines d'Abraham. Gang de chums qui parlent de la rive sud de Montréal, puis on s'en va fêter ces plaines. Ouais, ça a pas fini comme ça aurait dû finir. Mais qu'est-ce que vous voulez? Ça a l'air qu'il y a des périples de même. On était déjà parti aussi une gang du côté du carnaval, puis ça avait été pire encore, là. Une suite d'événements, je dirais, loufoques. Oui et non, parce que bon, il y en a un qui a fini en prison, et ça nous a coûté une porte d'entrée, il y en a un qui a couché à terre, en tout cas. Un jour, je vous raconterai l'histoire de mon carnaval de Québec. Je pense que c'est le dernier auquel je suis allé. Mais sinon, peut-être que tu vas avoir le temps, quelque part aujourd'hui, de vous parler de cet épisode de la fête nationale, les gangs de zozo qui descendent à Québec, c'est plein. Puis finalement, on est parti 4, on est revenu 2. Je vous dis ça de même, c'est tout ce que j'ai à dire. Fait que merci de nous suivre, merci que ce soit sur le O97.3, le O92.1, O106.5 à Montérégie, 104.1 à Saint-Jean, 97.1 à Latuc, 104.3, 102.1, 95.7 en Abitibi. Vous prenez ces chiffres-là, vous rajoutez .ca à la fin, vous allez pouvoir nous suivre en direct, écoute en direct, ou même aussi, là, il y a une belle section rattrapage, si vous avez manqué quelque chose, que ce soit vos 100 000 matins, mais que ce soit aussi du trafic, que ce soit dans vos émissions spéciales, allez sur les sites internet. Vous rajoutez la fréquence que vous écoutez plus.ca, puis vous allez avoir là, nos beaux sites internet, vous allez pouvoir nous voir la face, vous allez pouvoir aussi savoir ce qui se passe comme programmation spéciale, il y a des concours là-dessus, fait que allez nous suivre régulièrement là, sur nos sites internet. Fait que merci d'être là ce matin. Je sais pas si avant de vous parler du prochain sujet, je vais vous parler de Francis Frappier, va être là aujourd'hui avec nous autres, on va parler de la retraite avant de parler des vacances la semaine prochaine, parce que ils n'en prennent pas de vacances, nos chroniqueurs, hein, que ce soit, je l'ai dit hier, là, mais que ce soit Francis Frappier, que ce soit Marc Bouchard. D'ailleurs, Marc Bouchard va être avec nous autres là, dans à peu près une trentaine de minutes. On va parler de la propreté de votre véhicule. On va parler aussi de la Mazda MX-5. Fait que Marc Bouchard est là, Francis Frappier est là, Vanessa Boulay va être là, pas cette semaine, parce que mercredi, on est en férié. Mais sinon, on va être là avec nous autres tout au long de l'été. On va avoir aussi une chronique de techno. Le seul qui revient pas, c'est Jean-François Dumas, qui a décidé de prendre l'été de congé, comme Max Lalonde, le chanceux, qui doit être en train de se préparer peut-être une petite ronde de golf ou quelque chose du genre. Fait que, moi, dans ma vie, il m'arrive un phénomène extraordinaire et je sais pas si ça vous arrive à vous autres. Et ce matin, ça donne droit à quelque chose d'assez bizarre. J'en reparle dans les prochaines minutes, mais on a de l'excellente musique qui s'en vient pour vous autres. Joseph Poirier dans un premier temps, mais pour tout de suite, retour en 2004 avec la formation des trois accords chez Hawaiian. Merci d'être avec nous autres. On vous souhaite une super belle journée avec nous autres. À haut.

Je sais pas si vous êtes comme moi, mais moi, presque à tous les matins, il m'arrive une affaire. Non, coquine. Ben non, j'irai pas là, voyons non. Un show familial, quand même, cette affaire-là. non, je me lève pratiquement tous les matins avec une chanson dans la tête. Et ma blonde, elle trouve ça drôle parce qu'elle dit, ah tiens, c'est la chanson de Joe. Bon, le matin, quand en semaine, quand je travaille, c'est sûr qu'elle continue de faire dodo, ma chérie. Ça, c'est sûr et certain, bien endormie. 3h30, c'est sûr qu'elle se réveille pas. Mais mettons la fin de semaine, tout ça, là on se lève, puis tout de suite, les deux pieds, puis là je m'en vais aux toilettes, puis là après ça, on commence à fredonner quelque chose. J'ai toujours une toune dans la tête le matin. Et ce matin, ça fait pas exception. Mais c'est juste que des fois, ça donne des drôles de résultats. Ce matin, je vous passe en revue les deux chansons qui tournent en boucle dans ma tête. Je sais pas comment je vais faire pour les passer. On dit, paraît-il, qu'il faut les chanter au grand complet ou faut les écouter au complet. Mais je sais pas si je vais écouter la première qui m'est arrivée ce matin en me levant. Annie Villeneuve, hein, tu te réveilles puis t'entends du Annie Villeneuve, un ange qui passe, j'espère qu'il va juste passer puis qu'il restera pas collé trop longtemps dans ma tête. Et l'autre, c'est un petit peu mieux là, mais quand même ça nous amène dans les années 80, c'est drôle.

Ouais, pour les plus jeunes, ça c'est Daryl Hall et John Oates, mieux connu sous le nom de Hall & Oates avec Man Eater. Fait que, ben, ça donne des drôles d'affaires le matin dans ma tête là. Ouais, c'est... Ben, ça ou chiale, tu sais, fait que c'est ce que là, je crois que j'ai donné à ma blonde. Qu'est-ce que t'as mieux? Que je me lève en chialant, ou ben je fredonne des petites chansons. Bon, des fois, c'est pas toujours les meilleures chansons, mais quand même. Mais parlant d'excellentes chansons, là, on vous en présente toujours de l'excellente. C'est notre mandat ici dans le meilleur des musiques. En haut, on va écouter 1997 avec Patrice Michaud, mais pour tout de suite, c'est Francis de Grand Prix. Si j'avais su. Merci d'être avec nous autres. On vous souhaite une excellente journée. En haut.

dans la plupart des marchés, là, vous avez, tu sais, vous prenez votre nom de ville ou de la l'agglomération la plus proche de chez vous. Exemple, Drummondville, mondrummond.com, Victo, c'est la même chose. Je sais qu'en Montérégie, là, on est en train de travailler à vous installer quelque chose du genre. C'est la même chose en Abitibi, la SUC aussi, vous l'avez, là. Les journalistes qui font un travail extraordinaire là-dessus. C'est une belle source d'information. Si vous voulez savoir, exemple, qu'est-ce qui est ouvert, qu'est-ce qui est fermé pour la fête nationale, parce qu'on y est, là. Ça va être demain. On a une belle programmation à eau. On va être 100% francophone, c'est sûr. Je peux pas mettre une tonne anglophone le 24 juin, sacrilège. Que j'envoie un, moi, faire ça. Garantie que M. Côté va sortir de ce corps et va se fâcher. Bon, j'ai une petite fibre un petit peu nationaliste. Qu'est-ce que vous voulez? Je suis demain. Mais je suis tombé, et c'est vrai, là, partout, là, ils ont fait l'exercice. Qu'est-ce qui est ouvert? Qu'est-ce qui est fermé? Pas chaque commerce avec chaque nom, là. Mais quand même, tu sais, ça reste la même affaire à toutes les années, là. Qu'est-ce qui est ouvert? Bon, les établissements d'alimentation, les petites surfaces, dépanneurs, stations de service, tout ça, là. C'est les gros, là, c'est les grosses affaires, là, qui vont, en général, être fermées. Les pharmacies, besoins essentiels, si on se rappelle la pandémie, et la plupart des restaurants, la plupart des bars, ça c'est sûr et certain. C'est une soirée très, très forte. Quoique, tu sais, ça se passe pas nécessairement dans les bars, mais on en profite peut-être pour sortir ou pour aller prendre un verre au début. Mais après ça, tu sais, ça se passe souvent dans les rassemblements, dans les scènes, les différentes scènes dans les différentes villes. Et sinon, ben, tout ce qui est fermé, tu sais, on s'entend. Le banque, bureau de poste, les bureaux municipaux, les succursales, la SAC, les SQDC. Faites vos provisions avant de partir demain. Là, faites ça aujourd'hui. Parce que demain, pas à peu près tout va être fermé, mais avec raison. La fête nationale, on fête ça en grand. Et là, ben, ça, c'est un groupe qui en ont fêté des fêtes nationales pour avoir assisté à une coupe, là, en plus dans leur patelin natal, si on veut, là, du côté de Repentigny, les Cowboys Fringants qui, eux, savaient comment mettre un party dans une fête nationale. Quoique, tu sais, quand t'es rendu le 24, là, puis tu te présentes sur une scène, en général, t'as l'énergie du public qui fait que tu vas donner un bon show, c'est sûr et certain. Mais on va s'offrir Paris-Montréal des Cowboys Fringants dans le meilleur de la musique. 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

0: Eux autres, il y avait le Québec tatoué sur le cœur, les cowboys fringants. Courte pause, on va retrouver Marc Bouchard là, dans quelques minutes pour la chronique automobile. Marc arrive toujours avec des sondages, des fois, tu sais, un petit peu de... c'est toujours drôle, ces affaires. Puis là, il arrive avec un sondage au niveau de la propreté de votre habitacle, de votre véhicule. On a fait des sondages, pas nécessairement les choses inusitées qu'on y a trouvées, mais le pourcentage des gens qui pensent que leur véhicule, il est propre. Puis que finalement, ben, il l'est pas tant que ça. On a fait vraiment des sondages. J'ai hâte de savoir le résultat. Puis Marc aussi nous parle de la belle et sportive MX-5 du fabricant Mazda. On fait ça tout de suite après cette courte pause. On a aussi de l'excellente musique qui s'en vient pour vous dans le meilleur de la musique à eau.
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12: Bon mardi, ici Louis-Philippe Arnoy-Harel. Le directeur général de l'organisme de travail de rue La Piaule, Francis Lacharité, rappelle que le lot se trouvant derrière le centre d'hébergement Frédéric-Georges-Hériot est l'un des rares emplacements tolérés pour les campements de personnes en situation d'itinérance à Drummondville. Son organisation a fait un appel aux dons de tentes et de sacs de couchage, suivant la montée soudaine des eaux vendredi, entraînant des biens appartenant aux résidents sur place. Il estime que cette communauté fait face aux symptômes du pas dans ma cour, rendant les options très limitées. La charité appelle la population à avoir de l'empathie quant à cette situation, sachant qu'il n'y a pas de solution idéale à proximité des services.
13: Les campements, c'est le symptôme d'un problème plus grand. Ça ne devrait même pas être envisagé comme une solution à long terme. Ce qu'on souhaite, c'est que les gens puissent éventuellement passer à du logement provisoire, du logement temporaire et puis du logement permanent.
12: Par ailleurs, les fortes précipitations de 60 mm enregistrées jeudi et vendredi ont entraîné une augmentation importante du débit de la rivière Saint-François. Il est passé de 225 à 850 mètres cubes secondes en 3 jours, ce qui expliquerait l'augmentation du niveau menant à l'inondation de la majorité du campement de personnes en situation d'itinérance situées près de la rue Broc et de la route 122. Ce type de hausse rapide surviendrait particulièrement entre la mi-mai et la mi-octobre et se produit en moyenne aux 2 ans selon Hydro-Québec. La centrale de chute Éming fonctionne au fil du courant naturel, ne permettant pas de stocker ou de retenir les apports soudains. Et pour terminer, Desjardins confirme le retrait du guichet automatique de Wicam le jeudi 18 juin dernier. Une analyse de l'utilisation aurait démontré que la fréquentation du service n'était plus suffisante pour en justifier le maintien. La Caisse populaire précise cependant que des appels proactifs ont été effectués auprès des plus grands utilisateurs et qu'un employé a été assigné pour répondre aux questions et offrir de l'accompagnement lors d'une journée dédiée. Un affichage a aussi été installé en succursale 5 semaines avant le retrait. C'est ce qui complète vos actualités Arsenal Média. 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
1: Sun du Québec, aujourd'hui, ça va être pas pire, mais ça va surtout être chaud. On prévoit un maximum à 24, puis avec le facteur humidex, ça pourrait même monter jusqu'à 30. Je dis pas pire parce que, bon, alternance soleil-nuage pour le début de la journée, mais on a quand même 40% de probabilité d'averse à partir de cet après-midi et ce soir. Demain, bon, c'est un peu moins beau que c'était prévu, là. On prévoit un maximum 23, ça c'est correct. Un peu de soleil en début de journée, mais un peu d'instabilité, là aussi, en fin de journée, avec risque d'orage et un peu de pluie, là, pour la fête nationale. Présentement, on a 15 degrés pour Drummondville et les environs. 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
1: Dans quelques minutes, Marc Bouchard va être avec nous autres pour la chronique automobile. Marc arrive avec un sondage là, qui va nous parler de à quel niveau vous pensez que votre véhicule est propre.

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0: C'est toujours un plaisir de le retrouver, notre chroniqueur auto, Marc Bouchard, qui est avec nous autres comme tous les lundis. Bon matin, Marc.
1: Bon matin, mon cher.
0: Comment vas-tu, Marc?
1: Ça va très bien, cette magnifique journée.
0: Ah ben, certains des journées pour se promener en décapotable, ça, on aura le temps d'en reparler là avec la Mazda MX-5 RF. D'ailleurs, je te pose la question, à savoir ce que ça voulait dire RF, mais on aura la réponse là dans quelques minutes. Mais parlons de ça, parce que Marc, c'est toujours le fun. Tu arrives avec des sondages qui, des fois, nous font surtout sourire, là, on va s'entendre. Et là, on va parler de la propreté, ou du moins ce que les gens pensent de la propreté de leur véhicule.
1: Ouais, en fait, c'est un sondage qui a été fait aux États-Unis, en Amérique du Nord, parce qu'on dit que c'est 2000 Nord-Américains qui ont répondu. Demain, la proportion canadienne n'est peut-être pas très grande, mais quand même. Et on dit que la question, c'est que les gens ont l'impression que leur voiture, elle est jolie, bien entretenue et qu'elle est propre, surtout à l'intérieur. Or, on constate que c'est pas tout à fait le cas. Selon là, les statistiques, 67% des gens considèrent leur voiture propre.
0: OK, c'est quand même élevé là, comme pourcentage, Marc.
1: Ouais, mais il y a quand même 33% des gens qui sont gênés de l'état intérieur de leur voiture. Je sais pas pour toi, moi ça m'a jamais affecté. T'sais, oui, de temps en temps, je vais laisser un gobelet de café traîner, mais écoute, il y a des affaires absolument épouvantables. On dit que 17% des gens ont des casseaux de frites ou de nourriture qui traînent dans le fond de la voiture.
0: Oh boy! Tu sais, moi, j'ose dire une affaire, là, pour en avoir eu, trouver une, à un moment donné, une vieille frite, là, qui avait plus de l'air vraiment d'une frite, là. Il y avait une odeur qui persistait dans mon habitacle, puis je me disais, il y a quelque

0: chose qui sent pas bon quelque part.
1: Ben, c'est exactement ça que je me dis. Je me dis ça se peut pas que ça sente pas. Ça se peut pas qu'il y ait pas d'odeur. Écoute, ils ont trouvé toutes sortes d'affaires. Ils ont demandé aux gens, là, allez fouiller dans votre auto et dites tout ce que vous avez trouvé. Il y en a qui ont trouvé des bobbleheads, là, c'est des petits personnages comme ça, des vieux billets de loterie, des vieilles décorations d'Halloween. Écoute, il y a même une fausse jambe qui a été retrouvée dans un... C'est comme n'importe quoi, ça n'a aucun sens. On a trouvé des fausses dents, un dentier.
0: Ouais, ouais.
1: On a trouvé ça aussi. Bon, un pot de confiture qui était là, qui semble-t-il parlait très, très bien français.
0: En tout cas, pour celui des dents, il y a quelqu'un qui va être tanné de manger mou, là. Il va être tanné de retrouver le dentier.
1: Et, sauf que, ce qui m'a un petit peu troublé là-dedans aussi, c'est que 42% des gens disent ne jamais faire le ménage de l'habitacle de leur voisin. Je vais vous rappeler un autre sondage qu'on a déjà mentionné, qui est plus une étude scientifique, celle-là. Sais-tu quelle est la partie la plus sale à laquelle tu touches dans une journée?
0: Dans la vie de tous les jours, là.
1: Ouais.
0: Ben, moi, je dirais notre téléphone cellulaire.
1: Ton volant de voiture.
0: Ooh.
1: Il y a plus de germes sur ton volant de voiture parce que ton téléphone cellulaire, quand tu tousses, normalement, tu le tasses.
0: Ouais, ouais.
1: Mais c'est difficile de tasser ton volant quand tu tousses un peu. Alors, c'est donc la partie la plus dégueulasse en termes de bactéries et en termes de saleté. Or, 40-quelques% des gens ne font jamais le ménage à l'intérieur de leur habitacle. C'est complètement fou. Et 23% des gens disent qu'au contraire, ils sont des maniaques absolus et qui vont jusqu'à passer la balayeuse plus d'une fois par semaine dans leur véhicule.
0: Moi, j'ai eu un beau-père de même, là, son auto était spick and span. Il conduisait une 98 puis elle avait l'air encore d'une flambe en neuve.
1: Ah oui, et puis en plus, c'est le monde qui les lave. Là. Moi, j'avais un voisin qui finissait son... Il travaillait de soir, il finissait de travailler à minuit puis il lavait son auto en arrivant. Mettons, en tout cas. Alors, tout ça pour dire qu'en fait, le gros problème, c'est ce que ça fait, c'est qu'effectivement, si vous laissez de la nourriture ou des trucs comme ça dans la voiture, ça augmente le niveau d'humidité, ça encrasse le filtre d'habitacle. Rappelez-vous qu'il y a un filtre à air dans l'habitacle et que si vous ne le faites pas, vous augmentez les capacités d'allergie et de difficultés respiratoires. Bref. La réalité, c'est que faites donc un petit peu de ménage, ça va être la meilleure solution. Et ne faites pas comme les 40-quelques% qui ne le font jamais. C'est une très mauvaise idée.
0: Il n'y a rien de scientifique dans mon cas, mais j'ai l'impression que quand je donne un bon coup de nettoyage dans mon auto, j'ai l'impression qu'elle va mieux après. Elle roule mieux, c'est plus doux, puis
1: Semble mieux aller. C'est comme faire de la cuisine dans une cuisine propre qu'on va résumer une cuisine embarrassée. Là, c'est le même principe. Là.
0: Marc, parlons en terminant de la Mazda MX-5 RF. C'est la première question que je t'ai posée. C'est quoi le fameux RF là-dedans?
1: Et j'admets que j'ai été obligé d'aller fouiller sur Google pour voir que c'était Retractable Fastback. En fait, ce que c'est que c'est la fameuse MX-5, là, c'est la petite Miata que l'on connaît, petit roadster deux places cabriolet. La différence, c'est que la RF, c'est celle avec le toit rigide. Donc, c'est un toit dur, électrique, et quand on retire le toit, il reste comme des côtés vers l'arrière. Ça a plus l'air d'une Targa, littéralement.
0: Okay.
1: Mais je trouve que ça lui donne un style absolument incroyable. Je trouve qu'elle a l'air d'une voiture exotique. Elle est super belle. Surtout que celle que j'ai à l'essai, elle est rouge pétant. Tu sais, le fameux rouge Mazda.
0: Bien sûr.
1: Qui est magnifique. Et c'est la voiture. Écoute, bon, comme je dis toujours, ma souplesse et mon tour de taille n'ont pas pris les mêmes directions en vieillissant. Mais sortir de là, évidemment, c'est un petit peu difficile, mais quand on est à bord, c'est confortable et c'est la voiture qui me procure le plus de plaisir, dollar pour dollar. Cette auto-là, tu roules 50 km/h, tu as l'impression d'être au volant d'une voiture de course. Elle est agréable, elle est dynamique. J'adore cette auto-là. Ça fait des années qu'elle n'a pas été renouvelée et ça va être très difficile d'atteindre le même niveau de qualité quand on va la refaire.
0: Mais toujours aussi performant, Marc. Ça fait longtemps qu'on entend la performance de la Miata, là, que c'est tout un bolide quand même. Là.
1: Mais pas tant, en fait. Et c'est ça la particularité. Il y a 181 chevaux là-dedans. C'est vraiment pas super puissant.
0: Oui, mais
1: c'est
0: ça fait 22 livres, fait que c'est ça. Que ça...
1: Exactement. Et en fait, là, si je me lançais dans toute l'explication, on a utilisé un système qui s'appelle le Jimba Itai. OK? En gros, là, c'est que à l'époque des samouraïs, quand les samouraïs étaient sur le cheval, puis il fallait qu'ils tirent de l'arc de façon précise, ils devaient ressentir tout ce que le cheval faisait. C'est donc la relation entre le cheval et le cavalier, Ça s'appelle le Jimba Itai. Et c'est ça qu'on a essayé de reproduire quand on a créé la Mazda MX-5. Donc, cette espèce de lien-là. Quand tu es dans l'auto, tu ressens tout. Tu ressens la direction, bien sûr. Mais même le siège est plus au centre pour éviter d'avoir trop de branle-bas. Écoute, moi, j'adore cette auto-là, honnêtement. Puis en plus, ben, il n'y en a pas d'autres dans cette catégorie-là.
0: Ouais.
1: Nomme-moi un cabriolet de cette taille-là, de cette nature-là. À part d'aller dans les voitures de luxe, il n'y en a pas.
0: Puis tu disais, Marc, que c'est quand même abordable comme véhicule?
1: Tu vois, c'est entre 35 et 45, 50 000 $. Mais c'est sûr que c'est une auto d'été, là. C'est une propulsion. Oui. En hiver, tu te viens bien, bien bon en patinage artistique, mais je veux dire, c'est pas nécessairement pour ça.
0: Marc, on te suit avec ton garçon sur ton podcast Gotchar. Merci pour cette semaine, puis on se retrouve la semaine prochaine, Marc.
1: Ouais, juste un détail. On vient d'ailleurs de sortir l'épisode dans lequel on parle de la MX-5 et de d'autres choses. Allez-y, il est disponible sur toutes les plateformes.
0: L'invitation est lancée. Marc Bouchard, merci beaucoup. À la semaine prochaine, Marc.
1: Merci, bye. All right, bye.
0: Salut.
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0: on les aime, classe moyenne dans les meilleurs de la musique. Bon, on les aime point, hein, c'est pas juste le meilleur de la musique. J'espère que vous les aimez, vous autres aussi. Courte pause, on a la musique de Arpin Lépine qui s'en vient. Puis après ça, j'ai un petit quiz. J'ai le collègue Sylvain Morin qui est aussi Morning Man du côté de Joliette. Bon, souvent, il nous prépare des petits quiz l'été. Il aime bien ça. C'est un gars de quiz, qu'est-ce que vous voulez. Tu sais, sa chambre était aux couleurs de quelques arpents de piège. Non, il dort dans un lit de pizza, tu sais. Non, je fais bien des blagues, mais Sylvain quand même aime des quiz, puis je le trouve intéressant, fait que on va jouer dans quelques minutes tout de suite après Arpin Lépine, bougez pas.
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fait longtemps que je le connais, Sylvain Morin. Je travaillais avec pendant un grand bout de temps du côté de Joliette, Sylvain Morin, qui était l'animateur des midis, les midis à Morin. C'était comme ça que ça s'appelait. Je me rappelle pas tout à fait du nom. Présentement, Sylvain occupe le poste de Morning Man du côté de Joliette. Et Sylvain, même à l'époque où il faisait les midis à l'interne, en emboîte, il faisait des quiz. Toujours un gars de quiz. Il a toujours aimé ça. Et là, il nous en a préparé. Et visiblement, il a pris la relève. Puis il a décidé de nous faire des quiz pour l'été. Je sais pas ce que ça va être quand tu vas être en vacances. Peut-être qu'il prend pas de vacances, Sylvain Morin. Mais bref, j'ai pensé qu'à cette heure-ci, ça serait le fun peut-être de jouer un petit peu. Puis c'est rien de compliqué, là. On s'entend, t'as pas besoin de crayon, pas besoin de ta calculatrice universelle avec toutes les patentes dessus, là. T'as pas besoin d'un dictionnaire non plus, là. Ça reste quand même assez simple. C'est des gros mensonges. Plus gros mensonge de l'année. C'est-à-dire que je vous donne trois affirmations. Je vous donne une année. Je vous donne trois affirmations. Il y en a une là-dedans qui correspond pas à l'année dont je vous ai donné. Vous avez juste à trouver c'est laquelle. Je vous mets une petite tonne, puis après ça, je reviens avec la réponse. C'est aussi simple. Tu sais, quand on se dit qu'on garde ça léger pour l'été, ça, c'en est un exemple. Fait que, c'est parti. Vous êtes prêts? Gros quiz! Attention, mesdames et messieurs. Je sais que ça peut partir à 6h50, mais, tu sais, tu te réveilles le matin, du Annie Blanchard en tête et un bon quiz. T'es parti pour la journée. Ça va être une journée spéciale. Donc, l'année 1979. Première affirmation, 79, Marc Messier, Michel Côté et Marcel Gauthier présentent pour la toute première fois la pièce Brou. En 1979, le Canadien remporte une quatrième Coupe Stanley consécutive. Et en 1979, Lionel Richie connaît un succès fou avec la pièce All Night Long. Quel est le mensonge là-dedans? Qu'est-ce qui est pas vrai? Ben, t'as les colocs. Bon lieu, les colocs, pour le trouver. Jamais, ça vous tente, vous pouvez toujours communiquer avec moi, là, si vous avez la bonne réponse, 1-855-40-RADIO, 1-855-407-2346.

0: fallait trouver le mensonge. On est en l'année 1979. En 79, Marc Messier, Michel Côté et Marcel Gauthier présentent la toute première fois la pièce Brou. On sait la suite, comment ça s'est terminé cette affaire-là. Puis c'est pas tout à fait terminé parce que il y a une nouvelle mouture de Brou là, qui est arrivée. Le Canadien remporte une quatrième coupe cette année consécutive et Lionel Richie connaît un succès fou avec la pièce All Night Long. Qu'est-ce qui n'était pas arrivé pour vrai en 1979? OK, ça, c'est un de mes petits plaisirs coupables. Moi, quand ça part All Night Long, là, j'ai le popotin qui me shake. Fait que oui, All Night Long a été lancé en 1983. Fait qu'à cette heure-ci, on va essayer toujours de faire ça, ce petit quiz-là. Je trouve ça bien, bien le fun. Puis ça rend honneur à celui qui le prépare et qui nous l'envoie à tous les Morning Men, Sylvain Morin, que je salue, bien sûr. On s'en va aux nouvelles nationales avec Louis-Philippe Arnois-Arène. On va parler sport tout de suite après. Puis après ça, ben en entrée de jeu, dans l'heure de 7h, vous connaissez sûrement, d'ailleurs je vais en parler au sport, là, ceux qui ont été intronisés, les nouveaux intronisés au Temple de la renommée du hockey. On va en reparler un petit peu là dans quelques minutes. Restez bien branchés avec nous autres à haut.
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3: Bon mardi, ici Louis-Philippe Arnoirel. Trois personnes, dont un policier, sont mortes hier lors d'une fusillade dans le quartier Côte-des-Neiges à Montréal. Vers 11h35, les policiers ont répondu à l'appel d'un citoyen disant avoir entendu des coups de feu et vu un homme armé à l'hôtel Hilton. Le suspect a été abattu. La mairesse de Montréal, Soraya Martinez-Ferrada, devrait se rendre ce matin sur place. Le Bureau des enquêtes indépendantes a ouvert un dossier et la Sûreté du Québec enquête sur l'aspect criminel en parallèle. Par ailleurs, le policier et le passant tué lors de la fusillade survenue hier à Montréal ont été identifiés. L'agent abattu est Mohamed Laminé Benredouane, un agent de 34 ans qui s'était joint au SPVM en 2021. Les drapeaux de l'Assemblée nationale, des postes du service de police et des bâtiments municipaux ont été mis en berne pour lui rendre hommage. Le civil tué a été identifié par le Centre consultatif des relations juives et israéliennes comme étant Michael Mizrahi, un membre bien-aimé de la communauté juive de Montréal. Une policière du SPVM a aussi été gravement blessée. Son état est désormais stable. En politique maintenant, le chef péquiste Paul Saint-Pierre Plamondon propose qu'un Québec souverain se dote d'une armée, d'un ministère de la Défense nationale et adhère à l'OTAN avec des dépenses militaires atteignant 5% du PIB d'ici 2035. Selon le livre bleu du Parti québécois publié hier, les forces armées québécoises seraient composées d'effectifs permanents modestes et d'une réserve volontaire sans service militaire obligatoire. Le document prévoit que les 20 000 militaires canadiens au Québec au moment de l'indépendance pourraient joindre les forces québécoises. Et une enquête du réseau canadien de recherche sur les médias numériques révèle que Facebook a diffusé plus de 355 000 fausses nouvelles générées par intelligence artificielle depuis 2025. L'objectif de cette opération est financier et non politique, attirer les internautes vers des sites de fausses nouvelles pour monétiser leur fréquentation. C'est ce qui complète vos actualités Arsenal Média. Passez une bonne journée sur nos ondes.
4: Pas super méta, c'est juste une couple de fausses nouvelles de plus que le président Trump. OK, je partirai pas là-dessus. On regarde ça dans la bonne humeur. On va parler sport. Et hier, on a appris que l'ancien gardien, Carey Price, sera admis au temple de la renommée du hockey. Il va être accompagné, entre autres, de Patrice Bergeron, l'autre gardien, Pekka Rinne, Keith Tkachuk, le père des deux autres, Cindy Curley et Brian Burke chez les bâtisseurs. Je vais vous en parler dans quelques minutes. Là. On va faire un sujet là-dessus. Là, parce que... Ouais, tu sais, les portes du temple s'ouvrent, mais je trouve que les clés sont faciles à trouver. En tout cas, je veux pas aller là. Est-ce que Carey Price mérite ou non sa place, puis d'ici, puis partir des grands débats là, parce que ça finira pas. Mais quand même, je vais vous en parler un peu là, surtout de, c'est ça, de rentrer là dans le temple de la renommée. Revenons plutôt à la Coupe du monde de soccer. Il y avait des matchs hier, bien sûr. L'Argentine a gagné 2-0 et qui c'est qui a marqué les deux buts? Ben oui, Lionel Messi qui est devenu le meilleur buteur de l'histoire de la Coupe du monde de football avec 18 buts. Il est suivi de très près là, par Kylian Mbappé. Lui aussi en a marqué deux. C'est une belle course à savoir qui va finir le meilleur marqueur de cette Coupe du monde là 2026, mais aussi de l'histoire. Là, il a devancé, les deux ont devancé le Miroslav Klose, l'Allemand, qui a fait ça là, dans les années 2000. Ronaldo aussi était en même, pas Cristiano, le Ronaldo, le Brésilien, qui lui aussi l'a fait ça dans les années 90, a quand même 15 réalisations. C'est une super belle course. C'est intéressant, cette Coupe du Monde-là. Quand je regarde les résultats d'hier aussi, là, la France qui a facilement vaincu l'Irak 3-0, la Norvège a gagné 3-2 contre le Sénégal, et la Jordanie a perdu 2-1 contre l'Algérie. Des matchs à surveiller aujourd'hui, mais on va surveiller juste justement Cristiano Ronaldo. Elle sera capable d'être un peu plus convaincant alors que le Portugal affronte l'Ouzbékistan, l'Angleterre affronte le Ghana, le Panama affronte la Croatie, la Colombie affronte la République démocratique du Congo. Je vous rappelle, le prochain match du Canada, c'est mercredi contre la Suisse, et à l'enjeu avec une nulle, le Canada qui pourrait s'assurer de la première place de sa division du groupe B plutôt. Et tu sais, je regardais les nouvelles du sport ce matin, puis je suis tombé sur un nouveau stade avec un toit rétractable à Montréal. J'ai dit, ah ben là, chez nous, le stade olympique, la rétractation du toit puis de toute la kit, ça marchera jamais. On le sait, on va commencer à investir encore des milliards là-dedans. Mais non, mais c'est plutôt pour le tennis Canada qui prévoit un toit rétractable. Question que peut-être que l'Omnium Banque nationale se déroule un petit peu mieux, ou du moins qu'on soit moins affecté là, quand il pleut pas mal au mois d'août, puis qu'on est obligé de devancer puis d'accélérer la patente. Là. Fait que c'est une bonne nouvelle, en autant que ce soit pas nous autres, les contribuables, qui payons un petit peu dans le vide. On va dire ça comme ça.
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Bienvenue dans vos 100 000 matins, 23 juin, veille de fête nationale, veille de la Saint-Jean-Baptiste, 7h05, Fred Côté avec vous à la barre de ces 100 000 matins dans le meilleur de la musique à eau. Que vous soyez du 97.3, 92.1, 106.5, 104.1, 97.1, 104.3, 102.1, 95.7. J'aime ça le dire parce que ça, c'est le plus grand nombre de fréquences sur lesquelles j'ai été en même temps. Je bats des records là, comme ça tous les jours, c'est super le fun. Mais où c'est que j'en étais? Là, je vois tout, je me perds dans mes affaires. Fait que merci d'être avec nous autres, merci de synthétiser et d'être avec nous autres dans vos 100 000 matins. On vous souhaite une super belle journée. On a une belle heure qui s'en vient pour vous. Entre autres, Francis Frappier va être là avec ses conseils financiers. On va parler de la retraite. Ça prend combien d'argent pour parler de la retraite? On sait que Francis en a déjà parlé, on a déjà abordé un peu le sujet au niveau de la maison. Mais là, comment, c'est quoi le montant qu'on devrait avoir en tête ou qu'on devrait prévoir pour une retraite confortable? Francis va nous en parler là, autour de 7h40. Et puis comme je l'ai dit, dans quelques minutes, on va vous parler, comme si on était 24 dans le studio, là, je vais vous parler justement de cette intronisation de Carey Price au Temple de la Renommée. C'est une grosse nouvelle, c'est une très bonne nouvelle, puis je veux pas aller dans le débat de « il mérite-tu, il mérite pas, il aurait dû être choisi avant, il aurait dû être choisi après, on aurait pu... » Tu sais, ça, j'irai pas là-dedans. C'est juste, est-ce que ces portes-là s'ouvrent trop facilement, vous pensez? Vous pouvez toujours m'écrire sur le 1-855-40-RADIO, ça va me faire plaisir de vous lire. Mais pour tout de suite, on a la musique de Alex Warren qui s'en vient avec Fever Dream. Mais tout de suite, là, à l'instant, c'est la formation No Doubt qui nous ramène en 96 avec la charmante voix et la charmante point Gwen Stefani. C'est Don't Speak dans le meilleur de la musique. Merci d'être avec nous autres. 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
2: Je voulais en parler avec Nicolas Cloutier. J'ai tenté de le rejoindre ce matin, Nick, mais pas disponible, malheureusement, parce que je voulais parler de cette nouvelle qui est arrivée hier, l'intronisation au Temple de la renommée de Carey Price. Et là, je veux pas tomber dans le débat, je l'ai dit. Je veux pas tomber là-dedans. Là. Est-ce qu'il mérite d'être là? Est-ce qu'il mérite pas d'être là? Selon certains, oui. Selon certains autres, non. Est-ce qu'il y a sa place? Là, ça lance aussi l'autre débat. Est-ce que là, maintenant, parce que il y a eu sa place au Temple de la renommée du hockey, est-ce que là, nécessairement, il faut que le Canadien de Montréal retire son chandail et l'accroche dans les hauteurs du Centre Bell? Ça, c'est un autre débat aussi, un autre grand débat. Moi, dans les deux cas, le Temple de la renommée, ça me dérange pas. Je pense pas que Carey Price a fait assez pour le Canadien de Montréal. Vous avez ben Fred, voyons donc. Hein? Il a gagné quand même un Conn Smythe. Il a gagné pas un Conn Smythe, mais il a quand même gagné un trophée 1, un trophée au joueur le plus utile à son équipe. Il a gagné un trophée Vézina. Il a trophée. Tu sais, il en a gagné un paquet de trophées, des médailles d'or, des affaires comme ça. OK, des médailles d'or, je comprends. Pis c'est pour ça, d'ailleurs, je pense, qu'il est admis au Temple de la renommée, Carey Price. Parce que ça prend pas nécessairement une Coupe Stanley. À mon avis, Fred Côté, lui pense que ça prend une Coupe Stanley. Faut que t'ailles gagner une Coupe Stanley pour que ton chandail soit retiré par le Canadien de Montréal. Tu sais, on s'entend, là. Regarde les noms, là. Regarde les noms qui sont en haut au Centre Bell quand tu y vas, là. Tu sais, c'est tous des grands joueurs qui ont marqué l'histoire du Canadien de Montréal, oui, mais qui ont aussi aidé l'équipe a remporté 24 Coupes Stanley au travers de leur histoire. C'est pas rien. Puis même encore, il y en a qui sont pas là, qui ont pas nécessairement eu... Oui, ils ont gagné des Coupes Stanley, mais ils ont pas nécessairement eu une assez grande carrière et pour qu'on fasse cet honneur immense-là. Tu sais, c'est retirer ton chandail. C'est quand même quelque chose d'assez gros. Fait que je veux revenir au Temple de la renommée parce que je trouve que les portes s'ouvrent facilement du Temple de la renommée. Qu'est-ce que tu as besoin d'avoir pour être au Temple de la renommée? Et c'est drôle parce que, tu sais, Carey Price, deuxième année d'éligibilité, pouf, il y est. L'année passée, on y avait refusé l'entrée au... Ben, refusé. Pas comme s'il y avait pas l'âge, il y avait pas ses cartes pour entrer dans un bar, là. il avait pas été choisi. Puis on avait préféré Zdeno Chara, Joe Thornton, Duncan Keith et Alexander Mogilny. Puis, tu sais, tu regardais la liste, tu te connais, Mogilny, il était pas encore là. Pourtant, moi, à mon époque, Mogilny, ça marquait des buts. C'est un joueur qui a été quand même marquant dans l'histoire de la Ligue nationale. Fait que, est-ce que c'est ça que ça te prend pour rentrer au Temple de la renommée? C'est-à-dire que t'as marqué sur une période plus ou moins longue, l'histoire de la Ligue nationale, parce que oui, Carey Price, selon ses pairs, a été toujours reconnu comme l'un des meilleurs gardiens de sa génération. Les chefs le prouvent, et il est celui avec le plus de victoires chez le Canadien de Montréal, celui qui a eu le plus de longévité. Je comprends tout ça, et je pense qu'il le mérite sa place au Temple de la renommée. C'est juste que des fois, j'ai l'impression qu'on ouvre les portes un peu trop facilement et à d'autres, un peu moins facilement aussi. L'exemple de Zdeno Chara, ça faisait un bout de temps qu'il a pris sa retraite, Chara. Même affaire pour Thornton, même affaire pour Mogilny. Mogilny, là, ça, c'était... Il était temps qu'on corrige, là, t'sais. Fait qu'est-ce qu'il y en a d'autres comme ça? Ça reste toujours un peu ambigu. C'est sûr que ça lance toujours des grands débats parce que, t'sais... Le temple de la renommée du hockey, c'est pas le temple de la renommée de la Coupe Stanley ou de la Ligue nationale, c'est du hockey. Et Carey Price, sur la scène internationale, aux Olympiques et tout ça, a gagné la médaille d'or. Donc, c'est bien démarqué. Fait que je pense qu'il mérite totalement sa place. De là, avoir son chandail dans les sommets du Centre Bell, ça, c'est un autre débat et je n'ai pas le temps de le faire. Malheureusement, mais quand même, félicitations. C'est pleinement mérité pour Carey Price et tous ceux aussi qui sont choisis dans cette mouture-là. Scotch and Posh, Blue Jeans Bleu dans le meilleur de la musique. 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

0: J'ai beaucoup. Je sais pas, est-ce que vous avez joué à ça, le jeu de Scotch and... Puis là, je parle pas du vieux jeu de poche là, de Tamanang avec les 9 trous, le 12 trous, là, tu lançais des poches, tu lançais des points. Là. Non, le vrai cornhole, c'est vraiment le fun. Puis allez voir sur Internet, il y a des jeux, il y a des championnats du monde de tout ça. Mais si vous êtes capable de vous en trouver un puis de jouer à ça, là, il y a une grande vague de washers dans les campings du Québec. Mais je pense que présentement, le cornhole est en train de prendre sa place. C'est vraiment super le fun. Essayez ça, puis... Faites donc comme Blue Jeans Bleu, avec un petit scotch, là. Ça marche, Scotch and Poche. Ça marche. Courte pause. Et puis après ça, on a de l'excellente musique qui s'en vient. Entre autres, Bryan Adams dans le meilleur de la musique. 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
3: Bon mardi, ici Louis-Philippe Arnoir-Arel. Le directeur général de l'organisme de travail de rue La Piaule, Francis Lacharité, rappelle que le lot se trouvant derrière le centre d'hébergement Frédéric-Georges-Hériot est l'un des rares emplacements tolérés pour les campements de personnes en situation d'itinérance à Drummondville. Son organisation a fait un appel aux dons de tentes et de sacs de couchage, suivant la montée soudaine des eaux vendredi, entraînant des biens appartenant aux résidents sur place. Il estime que cette communauté fait face aux symptômes du « pas dans ma cour », rendant les options très limitées. La charité appelle la population à avoir de l'empathie quant à cette situation, sachant qu'il n'y a pas de solution idéale à proximité des services.
4: Les campements, c'est le symptôme d'un problème plus grand. Ça devrait même pas être envisagé comme une solution à long terme. Ce qu'on souhaite, c'est que les gens puissent éventuellement passer à du logement provisoire, du logement temporaire et puis du logement permanent.
3: Par ailleurs, les fortes précipitations de 60 mm enregistrées jeudi et vendredi ont entraîné une augmentation importante du débit de la rivière Saint-François. Il est passé de 225 à 850 mètres cubes secondes en trois jours, ce qui expliquerait l'augmentation du niveau menant à l'inondation de la majorité du campement de personnes en situation d'itinérance situées près de la rue Brock et de la route 122. Ce type de hausse rapide surviendrait particulièrement entre la mi-mai et la mi-octobre et se produit en moyenne aux deux ans selon Hydro-Québec. La centrale de chute Éming fonctionne au fil du courant naturel, ne permettant pas de stocker ou de retenir les apports soudains. Et pour terminer, Desjardins confirme le retrait du guichet automatique de Wicam le jeudi 18 juin dernier. Une analyse de l'utilisation aurait démontré que la fréquentation du service n'était plus suffisante pour en justifier le maintien. La Caisse populaire précise cependant que des appels proactifs ont été effectués auprès des plus grands utilisateurs et qu'un employé a été assigné pour répondre aux questions et offrir de l'accompagnement lors d'une journée dédiée. Un affichage a aussi été installé en succursale 5 semaines avant le retrait. C'est ce qui complète vos actualités Arsenal Média. 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
5: Centre du Québec, c'est déjà confortable. Présentement, on a 19 degrés pour Drummondville et les environs. Puis ça va continuer de monter. On prévoit un maximum à 24. Avec le facteur humidex, là, ça pourrait même tourner autour de 30 degrés. Ça reste un peu instable là, pour le reste, avec alternance soleil-nuage, 40% de probabilité d'averse. Demain, c'est à peu près le même scénario, sauf que c'est 60% de probabilité d'averse avec risque d'orage. Mais ça, juste en après-midi. Fait qu'on va peut-être être correct là, pour les spectacles de la fête nationale en fin de journée. Retour du soleil pour jeudi. 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
5: Oh. D'après vous, quel film mène le box-office québécois? Je vous en reparle parce que, bon, ça soulève quelques débats. J'ai bien hâte de vous en parler dans quelques minutes. Tout de suite, après Miles Smith, c'est Drive Safe avec Niall Horan dans le meilleur de la musique sur les ondes de haut, bien sûr.

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0: Le box-office québécois est sorti et le film qui fait fureur, qui est en tête de liste, c'est celui-ci.
1: Acceptez-vous de prendre Karen Beverly pour légitime épouse? Yeah!
2: Ah! Je vous déclare maintenant couvert pour la vie. Qui a empoisonné la demoiselle d'honneur?
3: Bonnie, il y a un colis pour toi.
4: Merci, merci. Bonjour.
0: Et c'est là que ça se complique, et j'y viens tout de suite parce que je vais quand même vous dévoiler les chiffres. Le box-office qui fait très très bien au Québec, Histoire de jouets numéro 5, une semaine à peine a fait presque 1,7 million là, de recettes. C'est 300 000 de plus que La Révélation, film de science-fiction par Steven Spielberg. Obsession est en troisième position. Backroom, les arrières-salles, les films de peur. Ça me surprend que Star Wars, le Mandalorian et Grogu fait pas meilleure figure que ça. Parce que on se rappelle que la série télévisée là, qu'il y a eu sur Netflix, ça a fait fureur. Pas sur Netflix, je pense que c'était sur Disney. Mais on sait que ça a fait fureur. Succès au box-office, on aurait pu s'attendre à un meilleur succès, un plus grand succès au box-office. Toy Story 5 qui met en vedette, entre autres au Québec, là, les voix de Alain Zouvi, Daniel Picard, Violette Chauveau et François Bellefeuille, pour ne nommer que ceux-là. Mais il en reste une à nommer et c'est là où ça... Je dirais pas une controverse, parce qu'on en a déjà parlé un peu avec Max, là, mais Catherine Levaque, elle tient le rôle de la tablette numérique. Et c'est comme ça que le film commence. C'est comme ça dans la bande-annonce, la petite fille qui joue avec ses jouets, encore une fois, l'imagination, crée toutes sortes d'histoires et les jouets prennent vie. Mais là, ma néné, elle a un colis qui rentre et c'est une fameuse tablette électronique. Et les gens qui ont vu le film, c'est ce qu'on s'est dit en partant. Ah ben tiens, la technologie s'invite maintenant dans l'histoire du jouet. Et ça peut être un peu un reflet de ce qui se passe. Les vrais jeux, les vrais jouets sont laissés de côté pour laisser place encore plus au numérique. Et c'est l'imagination peut-être un peu qui se perd. L'imagination, l'envie de jouer, l'envie de créer des scénarios, des jeux avec des poupées, avec des camions, avec peu importe, et de remplacer ça par une tablette. C'est rien contre Catherine Levaque, bien sûr que non, là, mais d'amener ça et d'amener ce débat-là dans un film pour enfants. Tu sais, les enfants, eux autres, vont y voir rien que du feu, là. Eux autres, tablette, jeu, Woody, puis toute la quête, ils aiment ça. Fait que ça fera pas une grande différence, mais pour les adultes, ça peut amener quand même à une certaine réflexion. Visiblement, c'était attendu cette sortie-là et ça fait fureur au box-office. Moi, j'ai vus les histoires de jouets et je me promets aussi de voir Histoire de jouets 5. Question de voir où ça s'en va. Puis, on souhaite quand même un bon succès là à Toy Story 5. T'sais, la franchise est bonne, puis... Tu sais, on regarde ça au Québec, puis je regardais d'autres films, que ce soit Shrek, que ce soit Les Mignons, que ce soit, c'est ça, tous ces films-là. Quand ça sort au Québec, ça fait toujours fureur. Lui aussi a fait fureur. C'est Bryan Adams, Summer of 69, dans le meilleur de la musique.

0: Francis Frappier s'amène dans quelques minutes pour sa chronique finance. On va parler de la retraite. Comment vous pensez que ça prend d'argent pour une retraite confortable? On en parle avec Francis tout de suite après Undress et Somber. C'est ce qui s'en vient pour vous autres dans le meilleur de la musique. 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

0: Je vous le dis souvent, moi j'aime ça parler avec des gens qui connaissent leur affaire et côté finance, il n'y a pas meilleur que Francis Frappier de chez Finexia qui est avec nous autres comme à tous les mardis. Salut Francis.
1: Ouais, salut Fred, merci de l'intro.
0: Ah ben ça me fait plaisir, voyons. Hein? Je sais que Max il est plus modeste avec toi, mais moi je pense que tu mérites un peu plus de fleurs que ça. Francis. Merci, Francis, ce matin, on va parler de la retraite. Ça prend combien d'argent pour avoir une retraite où on va être confortable?
1: Ben oui, la fameuse question de combien d'argent j'ai besoin pour cette retraite-là, assez difficile à répondre parce que, comme vous le savez, commencez à me connaître, la fameuse réponse, c'est ça dépend.
0: Ça dépend. Ben, c'est certain que ça dépend. Ça dépend aussi de notre train de vie, ça. C'est déjà en partant. C'est ce qu'il faut établir un peu, non?
1: Oui, c'est sûr, certain qu'il faut établir les défis qu'on a, les besoins, les ce qu'on veut, les rêves qu'on souhaite atteindre à travers ça, puis tout ça est en fonction de l'âge qu'on est rendu. Fait que ce matin, c'est des règles de pouce que je vais vous donner, donc des règles rapides à ce moment-là. Il y a aussi un outil que j'ai, moi, sur mon site web, que les gens, ça s'appelle la roue de la retraite, donc les gens peuvent aller s'amuser également, c'est un petit peu plus précis. Mais pour la radio, puis donner des idées de chiffres, j'ai mis ça en tranches de 35, 45, 55 et 65 ans. Donc, ça, on peut se situer là-dessus en multiple de salaire.
0: OK. Hein,
1: fait que ça devrait être popé. Fait qu'à 35 ans, ben, c'est l'avantage de commencer jeune, l'avantage de l'intérêt composé. Ben, on viserait à peu près d'avoir déjà investi. On parle pas d'épargner, parce qu'épargner, c'est se mettre de l'argent dans un compte qui rapporte pas. Investir, c'est de laisser ça à long terme. On devrait viser à peu près entre une fois et demie, deux fois son salaire. Fait que, exemple, on gagne 60 000 $ à 35 ans. Donc, on devrait à peu près avoir centaine de mille, 120 000 de côté.
0: Déjà en partant
1: à travers ça.
0: Ça veut dire, Francis, pour avoir cet argent-là, là, faut avoir commencé, là, tu parles de la tranche de 35 ans, mais de la façon dont je comprends ça, faut que tu aies commencé pas mal avant pour qu'à 35 ans, avec ce salaire-là, tu sois rendu avec déjà avoir cet acquis-là.
1: Ah, c'est sûr que la règle magique, c'est on commence à travailler, donc si vous êtes très jeune, vous écoutez, commencez maintenant, puis souvent, ben, vous n'avez pas d'obligation financière, vous avez le privilège d'habiter chez vos parents. Ouais. Si c'est dans cette situation-là, au minimum, mettez 50-60%. Vous n'avez pas de dépenses. Quand vous arrivez dans la vie active, adulte, ben ça va être plus haut que ça.
0: Moi, c'est ce que je me suis toujours dit. Si je pouvais retourner aller me parler là à 16 ans, là, alors que je travaillais quasiment à temps plein à 16 ans, c'est le premier conseil que je me donnerais. Je dirais pas, touche pas à bière, touche pas aux cigarettes, mais je me dirais, Fred, prends-en une partie puis investis donc tout de suite. À 55, tu vas te remercier.
1: Puis c'est toujours une question de pourcentage. Donc, c'est là que peut-être c'est plus difficile à calculer, mais c'est toujours... De dire, hey, à long terme, si j'ai investi 20% pour plein d'affaires, ben, ton salaire augmente, c'est toujours le même 20%. Donc, tu sais, reste positivement 80% pour des choses, entre guillemets, plus le fun.
0: Ouais.
1: Dans le day-to-day, de dire aujourd'hui, je profite de 80% de mon argent. Donc, ça devient quand même un équilibre pas pire. Parce que quand on est rendu à 45 ans, on est rendu à peu près à les entours de 4 fois, 5 fois son revenu.
0: OK.
1: À 55 ans, on est rendu à peu près, là, tout dépendant, là, entre 7 et 10 fois. Comme je dis, ça dépend. Fait que, tu sais, fait qu'on est rendu peut-être à 55 ans, on est rendu à 80 000. Tu sais, ça veut dire qu'il faut avoir un 560 à peu près 800 000 de côté. Puis à la retraite, ben, on devrait viser sur un 20-25 fois, ce qu'on gagnait aujourd'hui. Parce que là, tout va augmenter. Okay. Ou sinon, on veut calculer la règle différente, la règle du 4%, faire ça simple, 1 million de placements, 4%, c'est 40 000 par année de vos placements, plus la régie des rentes, plus la sécurité du S, ça va tourner dans le tour d'à peu près d'un 60 000 par année. Et là, c'est de regarder, c'est tout ça que j'ai besoin, c'est quoi j'ai besoin de faire, ça va coûter combien. Et la tâche la plus difficile que je donne à mes clients, c'est hey, j'ai besoin du meilleur budget possible quand on fait vos projections de retraite.
0: Parce que, tu sais, je vais prendre mon exemple, Francis, là, moi, je suis pas tout à fait encore 55, mais je regarde ça, puis avec le calcul que tu fais, moi, je suis nettement en retard sur le processus. Comment je peux faire pour rattraper le temps perdu?
1: Ça s'attrape-tu? Ça s'attrape, mais un, consulter un professionnel. Deux, faire confiance et de dire, hey, je suis en retard, fais ce que tu viens de faire, dire, hey, je suis en retard, peux-tu m'aider? Les professionnels ont fait ça pour aider des gens comme vous. Donc, c'est de tasser la honte, que c'est pas qu'elle est facile, c'est de tasser, de dire, hey, on ne juge pas. Donc, on est là, on fait ce job-là pour aider les gens, on en fait ce job-là pour vous enrichir. Donc, déjà en partant, un de là. Deux, ben, c'est sûr certain que d'avoir l'ouverture d'esprit de commencer à modifier des habitudes de vie. Parce que si on veut vraiment m'amener à atteindre cette indépendance financière-là, slash retraite, moi j'ai vu parler d'indépendance parce que la journée que j'ai assez d'argent, je peux aussi prendre ma retraite, donc me retirer du travail, même si je peux continuer aussi à travailler. Mais de là, tout part de l'ouverture d'esprit, l'ouverture d'une modification, un petit peu de discipline. Sinon, on fait de la discipline forcée avec un budget. Une discipline forcée, c'est quand moi je vais chercher l'argent. Alors, pas moi personnellement, on s'entend là-dessus, mais quand mon institution financière auquel je suis rattaché va chercher l'argent dans votre compte bancaire lorsque la paye est déposée, ben ça devient de l'épargne. On force un peu le budget, puis on le sait, on dépense ce qu'on a. Fait que si on ne l'a pas, on le dépense, on garde là-dessus.
0: Monsieur Francis, si on est en retard, encore une fois, je reviens là-dessus, mais est-ce qu'il faut absolument aller dans le risque à ce moment-là? Tu sais, au niveau des investissements puis des placements, est-ce qu'il va falloir que j'augmente mon niveau de risque parce que si je veux faire profiter ça puis je veux rattraper le retard, il va falloir que je prenne plus de risques?
1: Dans les quatre choix de changer quelque chose pour s'améliorer, c'est celui-là que je déteste le plus. Par contre, il y a des exceptions. T'sais, si la personne qui est dans des dépôts à terme, qui ramène à peine 3 %, ben, on va lui donner de l'information, de l'éducation financière pour que la personne comprenne que d'investir sur du long terme, dans des fonds négociés en bourse, dans des fonds mutuels, que c'est géré par des professionnels qui gagnent des millions comme des joueurs de hockey, que dans un, leur objectif quand t'es début, un joueur de hockey, ben oui, t'as arrêté la POC, peu importe, mais on comprend l'idée, mais c'est la même chose pour les gestionnaires professionnels. Leur but, c'est faire des rendements, puis ils sont payés grassement, puis si ça fonctionne pas, ben ils vont être congédiés. Fait. Et imaginez les Couche-Tard, les Dollarama, les Bombardier, les Apple, Microsoft, même les autres, vont te faire faillite demain matin. Donc, c'est pas si risqué que ça sur le long terme. Ces entreprises-là sont solides, sont étudiées. Fait que, tu sais, entre une personne qui était très bas niveau, façon de parler là, en termes de risque, on est capable des fois d'augmenter. Par contre, quelqu'un qui est déjà dans les actions, puis disait, moi, je veux risquer plus, puis exemple, de la crypto, puis je veux que mon argent fasse du 50 %, ben, l'affaire, c'est qu'elle peut faire du moins 50. Donc, cette optique-là est à proscrire dans mon livre à moi.
0: Fait que Francis, encore une fois, le grand mot d'ordre, c'est un, ça dépend, puis deux, ben fais ta affaire avec un professionnel comme toi, Francis Frappier de chez Finexia. Toujours intéressant. Merci Francis. On se reparle la semaine prochaine. On va parler de vacances la semaine prochaine.
1: C'est bon, on jase de ça.
0: On va être un peu plus léger, là. On va pouvoir me sortir de ma pré-retraite ou de mes idées de retraite, Francis.
1: Où est-ce qu'on a les moyens de se prendre des vacances?
0: Ah, c'est une excellente question. On va y répondre la semaine prochaine. Merci Francis. Salut.
1: Ouais, salut Fred. Bye.
0: Francis Frappier de chez Finexia, c'est Sèche tes pleurs, mais pas celle de Daniel Bélanger, non plutôt celle de La Fille des Îles, Laurence Saint-Martin dans Le Meilleur de la Musique. Bon, là, il s'est encore passé la même tabarouette d'affaires qu'hier, Laurence Saint-Martin qui me skip. Je sais pas pourquoi, ça fait deux fois que ça me fait ça. Puis en plus, notre technicien, je pense qu'il est parti de côté de Juliette. Ah, je vais l'appeler, j'ai pas le choix. Qu'est-ce que... Ah non, on l'a! Ah non, mais semblait aussi. Ben, c'est ça qui est arrivé. Fait que merci Laurent Saint-Martin pour cette courte prestation de Sèche tes pleurs. Nous, on va aller tout de suite aux nouvelles nationales avec Louis-Philippe Arnois Harel. C'est drôle, le journal Marmotte, j'aime pas ça, moi, ces affaires de sentiments, de journées d'affaires qui se répètent exactement au même temps, à la même place. Mais qu'est-ce que vous voulez? C'est de même, c'est ça, faire de la radio sans filet. Merci d'être avec nous autres dans vos 100 000 matins. Il nous reste encore une belle heure. Une belle heure où on va parler, entre autres, d'un dirty spaghetti. Moi, j'ai même pas regardé. C'est une recette, bien sûr, là, puis inquiétez-vous pas, là, je me lancerai pas dans les affaires à la Ricardo puis tout ça, là. Mais j'ai vu le titre, j'ai même pas regardé la recette, mais moi, dirty spaghetti, ça m'a parlé, puis j'ai bien hâte de vous en parler à vous autres aussi. On va faire ça après les sports et après les nouvelles qui s'en viennent dans Le Meilleur de la Musique à haut.
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3: Bon mardi, ici Louis-Philippe Arnoirel. Trois personnes, dont un policier, sont mortes hier lors d'une fusillade dans le quartier Côte-des-Neiges à Montréal. Vers 11h35, les policiers ont répondu à l'appel d'un citoyen disant avoir entendu des coups de feu et vu un homme armé à l'hôtel Hilton. Le suspect a été abattu. La mairesse de Montréal, Soraya Martinez-Ferrada, devrait se rendre ce matin sur place. Le Bureau des enquêtes indépendantes a ouvert un dossier et la Sûreté du Québec enquête sur l'aspect criminel en parallèle. Par ailleurs, le policier et le passant tué lors de la fusillade survenue hier à Montréal ont été identifiés. L'agent abattu est Mohamed Laminé Benredouane, un agent de 34 ans qui s'était joint au SPVM en 2021. Les drapeaux de l'Assemblée nationale, des postes du service de police et des bâtiments municipaux ont été mis en berne pour lui rendre hommage. Le civil tué a été identifié par le Centre consultatif des relations juives et israéliennes comme étant Michael Mizrahi, un membre bien-aimé de la communauté juive de Montréal. Une policière du SPVM a aussi été gravement blessée. Son état est désormais stable. En politique maintenant, le chef péquiste Paul-Saint-Pierre Plamondon propose qu'un Québec souverain se dote d'une armée, d'un ministère de la Défense nationale et adhère à l'OTAN avec des dépenses militaires atteignant 5% du PIB d'ici 2035. Selon le livre bleu du Parti québécois publié hier, les forces armées québécoises seraient composées d'effectifs permanents modestes et d'une réserve volontaire sans service militaire obligatoire. Le document prévoit que les 20 000 militaires canadiens au Québec au moment de l'indépendance pourraient joindre les forces québécoises. Et une enquête du réseau canadien de recherche sur les médias numériques révèle que Facebook a diffusé plus de 355 000 fausses nouvelles générées par intelligence artificielle depuis 2025. L'objectif de cette opération est financier et non politique, attirer les internautes vers des sites de fausses nouvelles pour monétiser leur fréquentation. C'est ce qui complète vos actualités Arsenal Média. Passez une bonne journée sur nos ondes.
4: Ben voyons donc, Facebook fait des affaires croches jamais, mais voyons donc, ben non, ça se peut pas, hein. Pensons au sport, c'est beaucoup plus fun. Hier, on a appris que Carey Price sera admis au Temple de la Renommée. Il sera accompagné de Patrice Bergeron des Bruins de Boston, Pecorine, Kachuk, le père des deux autres, Cindy Curley et Brian Burke. Brian Burke chez les bâtisseurs. Price qui était à sa deuxième année d'éligibilité l'année passée. On avait passé devant lui Zdeno Chara, Joe Thornton, Duncan Keith et Alexander Mogilny. Mogilny, ça c'était le temps l'année passée. Là, on s'entend, là, ça fait des années qu'il aurait dû être là. Mais Carey Price qui fait son entrée au Temple de la Renommée, je pense que c'est mérité pour Carey Price. Tu sais, dans le monde du hockey, il a quand même très, très bien fait. Là, on en a parlé de ce fameux débat-là. Là. Est-ce que maintenant que Carey Price est admis au Temple de la Renommée, est-ce que obligatoirement le Canadien de Montréal est obligé de retirer son chandail? M'a vous donner mon avis. Ça me tente vite, vite, là, m'a vous faire ça. Moi, je ne crois pas. Parce que je pense que pour marquer l'histoire du Canadien de Montréal, il faut que tu ailles gagner une Coupe Stanley. Tu peux pas. Il n'y a pas un chandail retiré au sommet du Forum, au sommet du Centre Bell maintenant, qui n'a pas gagné la Coupe Stanley. Fait que ça serait pas une aberration, là, mais tu sais, ça serait surprenant, pis ça serait difficile à justifier. Dans le monde du hockey, Carey Price a bien fait. En plus, tu sais, on s'entend, là, c'est le temple de la renommée du hockey et pas le temple de la renommée de la Ligue nationale. Ça, faut faire une différence. Le temple de la renommée du hockey, Carey Price a gagné partout où il a été, a gagné la Coupe Calder, a gagné des médailles d'or olympiques. Tu sais, il a très bien fait, gagner des trophées, trophée Vézina, trophée Hart, remis au joueur le plus utile à son équipe. Tu sais, il a très bien fait en termes de hockey. Mais dans l'histoire du Canadien de Montréal, oui, il est le gardien avec le plus grand nombre de victoires, mais est-ce que Carey Price peut se retrouver, est-ce que le chandail de Carey Price peut se retrouver à côté de celui de Patrick Roy au sommet du Centre Bell? C'est là où j'ai certaines réserves. Et on se déplace du côté de la Coupe du Monde. Il y avait plusieurs matchs hier, des matchs qu'on surveillait, surtout pour le sommet du classement des marqueurs. Un marqueur pour 2026, pour cette édition-là de la Coupe du Monde, mais pour l'histoire de la Coupe du Monde aussi. Et Lionel Messi, ben continue. Lionel Messi est devenu le meilleur buteur de l'histoire de la Coupe du Monde avec deux buts hier. L'Argentine qui a battu l'Autriche 2-0. La France a gagné 3-0. Deux buts de Kylian Mbappé qui, lui aussi, veut devenir le meilleur buteur de l'histoire de la Coupe du Monde. C'est toute une lutte entre les deux. La Norvège a gagné 3-2 contre le Sénégal et l'Algérie a gagné 2-1 contre la Jordanie. Aujourd'hui, on surveille, bien sûr, le Portugal et Cristiano Ronaldo contre l'Ouzbékistan. L'Angleterre affronte le Ghana, le Panama affronte la Croatie et la Colombie affronte la République démocratique du Congo. Et demain, c'est le match du Canada en ce 24 juin, alors qu'on affronte le pays préféré de notre boss Martin, la Suisse. Et l'enjeu, c'est le sommet du groupe B pour le Canada, avec juste une nulle contre la Suisse, qui est quand même un très gros résultat, là. Le Canada qui terminerait premier de ce groupe B.
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0: Bienvenue dans vos 100 000 matins, 8h04, 23 juin, veille de fête nationale, veille de l'Aïe Saint-Jean-Baptiste. Il y a peut-être des activités dans votre secteur ce soir. Hein? Des fois, on fait ça le 23. Je me rappelle pas lequel des deux. C'est-tu à Montréal ce soir puis à Québec demain ou c'est l'inverse? C'est plein d'Abraham ce soir puis à Montréal demain? Je suis tout le temps mélangé dans leurs affaires et c'est normal d'être mélangé aussi. D'ailleurs, j'ai découvert un site, là, ça s'appelle programmation.fetenationale.gouv.qc.ca. Bon, je sais que c'est un site gouvernemental, peut-être un peu compliqué, mais là-dessus, vraiment, là, c'est un moteur de recherche. Vous entrez votre groupe préféré, votre chanteur ou chanteuse préférée, votre ville, peu importe, ça va vous indiquer tout ce qu'il y a à faire là, pour la fête nationale. Fait que vous soyez du 97.3, 92.1, 106.5, 104.1 en Montérégie, 97.1 du côté de la Tuque, les trois stations de l'Abitibi, le 104.3, 102.1, 95.7. Vous rajoutez un .ca au bout de ça, puis là, vous allez aller directement sur votre site web. Vous allez avoir section rattrapage, nos concours, nos bonnes faces d'animateurs, la programmation, de l'écoute en direct, peu importe, là, ça vaut vraiment la peine d'aller faire son tour là-dessus. Fait que merci d'être avec nous autres. Il nous reste encore une belle heure avant l'arrivée de Stéphanie Gagné en avant-midi. On a Richard Zettirois aussi avec les Grands Bazous. D'ailleurs, on va avoir une petite idée là, d'une toune des Grands Bazous. Là, ça s'en vient dans la prochaine heure. Mais là, je vais vous parler du Dirty Spaghetti. Je suis même pas encore allé voir la recette. Juste le titre, moi, ça m'a accroché. Je dis, hein, ouais. Ils ont goûté à ça. Ben, j'ai bien hâte de voir et je vais découvrir le Dirty Spaghetti en même temps que vous autres. Puis Dirty Spaghetti, là, ça veut pas dire que tu t'en mets partout pendant que t'en manges. Là. Non, non, c'est pas ça du tout. C'est une recette bien spéciale. Et là, ben, on va faire une petite chronique Ricardo, tiens, l'instant d'un moment. On va faire ça après la musique de Philip Phillips qui s'en vient avec Home. Mais pour tout de suite, c'est Talk et Time Machine dans le meilleur de la musique en ce beau mardi. Parce qu'il fait beau, là. Je pense qu'il va faire beau aujourd'hui. On vous souhaite une excellente journée avec nous autres sur les ondes de haut.
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2: Oh, il y a des choses qui s'inventent pas, vous allez voir à la fin de l'animation. Ça s'invente pas et j'ai rien fait là, c'était comme ça, c'est même pas prévu. Ça me surprend autant que vous autres. Mais parlons de ce Dirty Spaghetti. Moi, j'ai vu le titre, j'ai fait Dirty Spaghetti. En général, tout ce qui est dirty, j'aime ça là, au niveau de la bouffe là, je veux dire, inquiétez-vous pas là. Tu sais, Dirty Martini, c'est-à-dire que dans un Dirty Martini, on va rajouter le jus de la saumure d'olive pour la rajouter un goût encore plus présent. Il y a différents aussi dirty, le Dirty Soda, Dirty Machine de. Et ce sont des tendances qui sont bien présentes sur TikTok. Et là, je suis tombé sur un article de la presse où on a goûté au Dirty Spaghetti, qui est la tendance du jour sur TikTok en termes de recettes. Tu sais, il n'y a rien de compliqué. Puis d'ailleurs, c'est ce qu'on explique dans l'article. Pourquoi c'est si populaire que ça, soudainement, le Dirty Spaghetti? C'est juste que on dit que c'est très, très simple à faire. Ça prend à peu près une demi-heure. À ce compte-là, il y a pas mal d'affaires qui sont simples à faire là. T'sais, une demi-heure de cuisine, de préparation, tout ça là, on s'entend. T'es capable de faire, t'es peut-être pas capable de faire un bœuf Wellington, là, mais t'es capable de faire un menu assez complet. Fait que, bon, moi je trouve que le temps là-dedans c'est pas un grand enjeu, mais au niveau du goût et au niveau de sa simplicité, c'est vrai que c'est assez simple là. T'sais, poivron, oignon, céleri, bouillon de bœuf, pâte de tomate, la sauce au bout, farine, des tomates, un peu d'épices cajun, un peu de saucisse là-dedans. Bref, tu sais, rien de trop compliqué avec des pâtes, tu mélanges tout ça. Paraît-il que le secret du Dirty Spaghetti réside dans le fait qu'il soit le plus gras possible pour bien enrober les pâtes. Puis dans les vidéos qu'on présente, les vidéos TikTok, tabarouette, les pâtes sont tellement lustrées, je pourrais regarder dedans. Je sais pas si mon cardiologue serait bien heureux de me voir manger quelque chose d'aussi gras que ça, mais bon, une fois de temps en temps, peut-être qu'un petit Dirty Spaghetti, ça pourrait être intéressant. Mais tu sais, moi, je me garde toujours des réserves au niveau des recettes de pâtes, parce qu'à un moment donné, il y a quand même plusieurs années de ça. Question de sauver du temps, on tombe sur des recettes là avec ma conjointe de l'époque. C'est one pot pasta. Fait que dans le fond, un plat de pâtes dans un pot. T'sais, tu te compliques pas en tâche à faire cuire tes pâtes avant. Fait que tu prends tes pâtes, t'es sors du sac, t'es mettant dans un genre de plat à lasagne, là, des spaghettis, là, sur le long. Après ça, tu rajoutais tous tes ingrédients, tu sacres ça au four pendant mijoter. Pendant toute la journée, tu revenais, tu mélangeais tout ça, puis ton spaghetti était prêt. Ouais, non, pas du tout. J'ai essayé une fois, puis les spaghettis avaient cuit, ouais, mais ils avaient tout pogné ensemble. Fait que là, j'avais le gros pain. Comment? Il aurait fallu que je les sépare avant. Hey, Ginette. Inquiète-toi pas, là, j'avais essayé ça, là. Il était quand même assez simple. Mais ça avait pogné quand même en mouton. C'était pas bon. Il y avait des morceaux durs là-dedans. Fait que bref, les recettes d'Internet, moi, je me garde certaines réserves. Mais le Dirty Spaghetti, ça me tente. Parce qu'avec des petites saucisses là-dedans, bonjour, je pense que tu utilises des saucisses, juste des petites saucisses fumées, tout. Mais tu sais, tu te prends une saucisse d'une bonne qualité, pis tout ça, je pense que ça peut être intéressant. Puis effectivement, tu sais, comme souper familial, c'est ce qu'on dit. C'est simple, c'est rapide, c'est bon. Fait que ça fait plaisir aux grands, pis ça fait plaisir aux enfants aussi. Fait que allons-y tous en cœur pour le Dirty Spaghetti. Vous allez pouvoir trouver ça sur TikTok. Et là, je dis que ça s'invente pas parce que la prochaine chanson, c'est la formation Scooter Gas. Mais vous connaissez le titre de la chanson, là, depuis le temps qu'on vous la joue. C'est Ricardo. Ça s'invente pas des affaires de même dans le meilleur de la musique. Ah oh, merci d'être avec nous autres. On vous souhaite une super belle journée.

0: Hier, je vous ai parlé des prénoms les plus populaires en 2025 chez les garçons, chez les filles. Il n'y a pas vraiment de changement. Noé est encore au sommet de la liste. Il y a Emma aussi. Puis on voit dans la liste autant des gars, des filles qui ont toujours cette vague de vieux noms, des Arthur, des Léo qui restent et qui sont encore présents, ou du moins qui sont revenus peut-être un peu à la mode. Puis après ça, ben, je vous ai parlé aussi des prénoms des nouveaux retraités. Tu sais, les boomers, c'est quoi les noms les plus populaires parmi les nouveaux retraités cette année? Je pense que c'est quoi au sommet, donc Michel, je pense, chez les hommes, et c'était quoi, je pense que c'est Francine chez les dames, en tout cas, bref, et il y a du monde qui nous ont écrit, et je dis nous, là, mais je suis tout seul, encore une fois, mais des gens qui m'ont écrit via la messagerie texte, je vous rappelle, vous pouvez le faire en tout temps, ça, 1-855-40-RADIO, 1-855-407-2346, ils ont dit, hey Fred, comment ça se fait que tu nous as pas fait la liste des noms les plus inusités, on aimerait ça savoir cette année s'il y a un spatule ou s'il y a un caramel quelque part. Ben, il y a une raison bien particulière pourquoi je l'ai pas fait. C'est parce que cette liste-là, elle existe plus. Elle a déjà existé, mais là, elle existe plus. Puis je vous en parle tout de suite après cette courte pause. On a aussi de l'excellente musique qui s'en vient, là. Oh boy, c'est toute une toune. Je vous la présente dans quelques minutes, la toune des Grands Bazous.
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17: Bon mardi, ici Louis-Philippe Arnoirel. Le directeur général de l'organisme de travail de rue La Piaule, Francis Lacharité, rappelle que le lot se trouvant derrière le centre d'hébergement Frédéric-Georges Herriot est l'un des rares emplacements tolérés pour les campements de personnes en situation d'itinérance à Drummondville. Son organisation a fait un appel aux dons de tentes et de sacs de couchage, suivant la montée soudaine des eaux vendredi, entraînant des biens appartenant aux résidents sur place. Il estime que cette communauté fait face aux symptômes du « pas dans ma cour », rendant les options très limitées. La charité appelle la population à avoir de l'empathie quant à cette situation, sachant qu'il n'y a pas de solution idéale à proximité des services.
18: Les campements, c'est le symptôme d'un problème plus grand. Ça ne devrait même pas être envisagé comme une solution à long terme. Ce qu'on souhaite, c'est que les gens puissent éventuellement passer à du logement provisoire, du logement temporaire et puis du logement permanent.
17: Par ailleurs, les fortes précipitations de 60 mm enregistrées jeudi et vendredi ont entraîné une augmentation importante du débit de la rivière Saint-François. Il est passé de 225 à 850 mètres cubes secondes en 3 jours, ce qui expliquerait l'augmentation du niveau menant à l'inondation de la majorité du campement de personnes en situation d'itinérance situé près de la rue Broc et de la route 122. Ce type de hausse rapide surviendrait particulièrement entre la mi-mai et la mi-octobre et se produit en moyenne aux 2 ans selon Hydro-Québec. La centrale de chute Hemming fonctionne au fil du courant naturel, ne permettant pas de stocker ou de retenir les apports soudains. Et pour terminer, Desjardins confirme le retrait du guichet automatique de Wicam le jeudi 18 juin dernier. Une analyse de l'utilisation aurait démontré que la fréquentation du service n'était plus suffisante pour en justifier le maintien. La Caisse populaire précise cependant que des appels proactifs ont été effectués auprès des plus grands utilisateurs et qu'un employé a été assigné pour répondre aux questions et offrir de l'accompagnement lors d'une journée dédiée. Un affichage a aussi été installé en succursale 5 semaines avant le retrait. C'est ce qui complète vos actualités Arsenal Média. 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
0: Centre du Québec, Jean Drummondville, j'ai 2 mots pour vous autres ce matin. Instabilité et chaleur. Chaleur parce qu'on prévoit un maximum à 24 aujourd'hui, donc très confortable. Avec le facteur humidex, ça pourrait même tourner autour de 29. On a déjà 21 degrés pour Drummondville et les environs. Instable, mais parce qu'aujourd'hui, alternance soleil et nuages, on a un 40% de probabilité d'averse. C'est à peu près le même scénario pour demain. On rajoute même un risque d'orage là, en fin de journée, mais ça, c'est quand même pas si mal parce que on va peut-être être correct là, pour les spectacles de fin de soirée pour la fête nationale Retour du soleil pour jeudi. D'ailleurs, on vous en souhaite une excellente de fête nationale à tout le monde.
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0: 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Oh. Tune des grands bazooks qui s'en vient et c'en est toute une. Def Leppard, Pour Some Sugar on Me. Wow, ça va brasser près. Wow. Et sortez votre air guitar puis votre air spandex. Non, le spandex, vous pouvez laisser faire, mais l'air guitar, sortez-le. Donc, c'est Def Leppard et tout de suite après, on va se parler de cette liste des noms les moins, les plus inusités. Pourquoi c'est pas paru cette année?
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2: Oh! Ouh. Je sais que notre boss nous a parlé, puis nous a dit, il va présenter à toi un coup qui est fini, tu sais, c'est déjà passé, vous avez manqué le moment, puis, mais tabarouette, pour some sugar on me, Def Leppard, tabarouette que ça rentre au poste. Ouh. Peut-être que vous autres, vous êtes tout juste de vous réveiller, vous serez, ouais, c'est un peu raide ce matin, pour some sugar on me. Mais quand ça fait un bon bout de temps que t'es debout, ouf, ça a rappelé des bons vieux souvenirs de cette boule, belle, grande chevelure que j'avais à une certaine époque. Qui est parti depuis un bon grand bout. Bon, revenons à nos moutons et parlons de cette liste. Parce que hier, j'ai parlé des prénoms. Prénoms les plus populaires en 2025 chez les nouveaux bébés, chez les garçons et chez les filles. S'en est suivi aussi cette liste des prénoms les plus populaires des nouveaux retraités chez les boomers. Des noms bon, un peu plus anciens, on s'entend, que la première liste. Quoique, dans la liste des plus populaires là en 2025, il y a aussi cette vague de vieux noms qui reste un peu, là, cette mode de ramener des Arthur, des Léo, et qui sont de très, très, très beaux noms, là, soit dit en passant. Vous avez été plusieurs à m'écrire en me disant, Fred, c'est bien beau, là, les noms les plus populaires. C'est bien beau, l'histoire des baby boomers. Mais ce qu'on veut savoir, nous autres, là, c'est la liste des noms les plus inusités. Est-ce que cette année, on a encore un spatule? Je cherchais les noms des enfants de Elon Musk, là, avec lui, c'est plutôt des chiffres puis des noms de planètes ou des, en tout cas, bref, c'est un peu mélangé ces affaires, mais est-ce qu'il y a des noms inusités comme ça, encore une fois, au Québec? Il doit en avoir.

Or, c'est juste que le gouvernement, oui, le gouvernement a décidé de s'en mêler et de ne pas faire paraître cette liste-là, ou du moins de ne pas inclure sur la liste des prénoms les plus, je dirais, les plus populaires d'une certaine année, tous les noms, tous les prénoms où il n'y en a pas minimum 5. Donc, ça en prend un minimum 5 dans l'année pour faire la liste. S'il n'y en a pas 5 de ces prénoms-là, on les met pas. Et on s'est défendu du côté du gouvernement, puis l'explication est quand même logique, dans le sens où, mettons là, mettons que t'es le seul bébé en 2025 à t'appeler, j'essaie de trouver un nom original, là, mais bon, mettons tu t'appelles Patente à gosse. Ça c'est ton... Pauvre enfant. Comment tu t'appelles? Même pas le Patente à gosse. Non, mettons que tu t'appelles Patente à gosse, t'es né en 2025, on s'entend que si t'es le seul au Québec d'aller retrouver tes informations, d'aller retrouver, de pouvoir cloner ton identité, c'est assez facile. Un nom original, une date de naissance, tu sais, avec ça, les fraudeurs peuvent faire un bon grand bout. Donc, c'est comme ça qu'on s'est défendu du côté du Québec. Mais si jamais vous êtes né en 1980, 1900, 2023, attention, là, tout le monde peut trouver votre prénom unique, parce que c'est en 2023 qu'on a arrêté de faire ça. Et la liste est toujours bien drôle. Moi, c'est une liste que je trouve toujours bien le fun à consulter. Mais j'ai toujours un peu de pitié quand même pour les enfants qui sont, tu sais, dans cette liste-là. Là, c'est des fois... Tu sais, c'est vouloir te compliquer le départ en tabarouette. Tu as juste à penser. Tu sais, des fois, les parents, pensez-y à l'école. Ou avant de donner un nom à votre enfant, là, dites-les à voix haute avec le nom de famille. Des fois, les deux ensemble, ça donne des drôles de résultats aussi. En voilà un qu'on adore ici. Un nom original, Arpin Lépine, avec chance dans le meilleur de la musique. Merci d'être avec nous autres dans le meilleur. À haut.

0: chance.
1: Ben, vous en avez de la chance parce qu'il reste encore une belle vingtaine de minutes à vos 100 000 matins. Puis après ça, vous avez encore de la chance parce que Stéphanie Gagné s'installe. Elle vous accompagne tout le long de l'avant-midi. Richard Zetirois avec les grands bazous. Après ça, on a nos équipes du trafic qui arrivent et qui, à partir de 16 heures, rentrent en mode fête nationale. On est 100% musique, bien sûr. Et demain aussi, là, super belle programmation. Des animateurs qui vous accompagnent tout le long de la journée. Une programmation 100% francophone avec des grands classiques, mais aussi de la musique actuelle, dont Harpin Lépine, dont les Cowboys, c'est sûr qu'ils vont sortir. Bref, encore une fois, une super belle programmation musicale. Question qu'on passe, une très, très belle fête nationale. Fait que bougez pas, hein, on en a encore là pour une vingtaine de minutes.
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1: Veille de fête nationale. On fête-tu à soir? On fête-tu demain? Où c'est qu'on fête ça? Y a-tu quelque chose qui se passe dans notre ville? Y a-tu quelque chose qui se passe dans l'autre ville à côté? Où c'est qu'on fête ça? J'ai quelques petits trucs qui vont vous aider. Je pourrais pas passer en revue tout ce qui se passe dans tous les villages, toutes les villes, la région au centre du Québec, mais j'ai quand même découvert quelques petits trucs qui vont vous aider. Et même, oui, c'est rare, mais même un petit truc gouvernemental pour vous aider à mieux fêter la fête nationale. Donc, je vous en parle dans quelques minutes. Tout de suite après, Tame Impala, c'est Dracula dans le meilleur de la musique. Sur les

0: Veille de fête nationale, veille de la Saint-Jean-Baptiste. Qu'est-ce qu'on fait? On fête ça où? Qu'est-ce qui se passe dans notre ville? Qu'est-ce qui se passe dans notre village? Faut-tu que je me déplace? Qu'est-ce qui est ouvert? Un paquet de questions. L'important, c'est bien sûr de célébrer notre fête nationale. Ça, c'est sûr. Avec modération, peut-être avec un petit verre, mais avec modération quand même. Mais qu'est-ce qu'on fait? Et je sais que l'offre, elle est grande. Tu sais, chaque ville, chaque municipalité au Québec fête la fête nationale à sa façon, que ce soit aujourd'hui, que ce soit ce soir ou que ce soit demain avec une grande journée familiale puis un spectacle en fin de journée. Tu sais, même au Québec, là, même dans les deux plus grandes villes du Québec, Montréal, Québec, un soir c'est un soir c'est l'autre. Donc, il y a une belle programmation à la grandeur de la province, mais comment choisir, quoi faire? Ben, premièrement, moi, je vous donne un truc, là, puis ce truc-là, vous devriez le mettre dans vos favoris, c'est mondremonde.com. C'est une belle source d'information. D'ailleurs, il y a un super bel article, vous ouvrez la page, puis là, vous arrivez, il y a un drapeau du Québec. Qu'est-ce qui est ouvert, qu'est-ce qui est fermé pour la Saint-Jean, pour la fête nationale demain? Bon, vous allez me dire, c'est pas mal, tout le temps la même affaire. Je te le donne, t'as raison, mais quand même, ça se peut qu'il y ait des petites exceptions. Fait que vous consultez l'article, puis un peu plus loin, il y a aussi là différentes festivités qui vous amènent à un autre lien dont je vais vous parler dans quelques secondes. Sinon, il y a toujours Tourisme Drummondville. Là-dessus, super belle source d'information aussi. On passe pas, là, encore une fois, en revue ville par ville, comme j'aurais aimé faire là, mais tu sais, ça m'aurait pris 25 minutes faire juste Drummondville et les environs. Fait que sur le site de Tourisme Drummondville, il y a aussi un paquet d'informations. La meilleure information, c'est le site de vos municipalités, les sites de vos villes. Là-dessus, c'est vraiment, en général, là, c'est la première affaire que vous sautez d'en face quand vous allez ouvrir le site Internet. Il va y avoir l'onglet de la fête nationale. Vous cliquez dessus, vous allez savoir quand est-ce que ça commence, c'est quand, qui c'est qui est invité, c'est quoi les festivités, les commanditaires et tout ça. Fait que ça, c'est une source d'information extraordinaire. Vous devriez même toujours mettre ça dans vos favoris, votre ville. C'est comme ça, là, tu es au courant des alertes pour ce qui est des... Tu sais, s'il y a un problème, d'où s'il y a un problème avec la voirie, peu importe le problème qu'il peut avoir avec votre ville, mais vous allez être averti, puis vous allez aussi pouvoir savoir ce qui se passe dans le cadre de festivités comme la fête nationale. Et sinon, j'ai découvert ce bel outil-là. Et c'est rare qu'on peut dire que le gouvernement nous aide. Ben là, il nous aide à bien fêter notre fête nationale avec un site Internet qui s'appelle programmation.fêtenationale.gouv.qc.ca. Bon, c'est sûr qu'il aurait pu trouver un site plus simple que ça, là. Mais quand même, programmation.fêtenationale.gouv.qc.ca. Là-dessus, là, vous allez arriver. Puis c'est un site bien facile, calendrier national des festivités. Trouvez un événement, vous écrivez un mot-clé, un nom d'artiste, une activité, une ville. Pour le 23, pour le 24, vous avez des sélections et vous faites rechercher. Vous allez voir, ça va vous donner la liste de tout ce que vous pouvez faire pour la fête nationale dans votre région, dans votre ville. Et même si vous cherchez un artiste en particulier pour vous promener à travers le Québec, vous allez pouvoir le trouver aussi. Fait que, au nom de toute l'équipe d'Arsenal Media, on vous souhaite une très belle fête nationale, une bonne saison. Déjà, fêtez-la en grand, mais fêtez-la quand même avec modération.
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0: Ben, c'est comme ça que se termine cette édition du 23 juin de Vaux à 100 000 matins. Je serai pas de retour demain. Ben non, demain 24 juin, fête nationale, tout le monde est en congé et je souhaite que c'est la même chose pour vous autres. Mais il y a quand même des animateurs à Vaux qui vont être là pour vous accompagner. Programmation, bien sûr, 100% musicale. Chuck Noël est là à partir de 7h le matin. Julie Barry vous accompagne presque toute la journée de 11h jusqu'à 19h. Puis après ça, ben ça se poursuit aussi en soirée. Mais ça commence ce soir, ça commence avec vos émissions du trafic, les équipes du trafic qui vous mettent déjà dans l'ambiance de cette fête nationale. Fait que nous autres, on n'attend pas que ce soit le 24. On commence ça le 23, 15h. Manquez pas ça. Sinon, ben, Stéphanie Gagné s'en vient dans quelques minutes. Richard Z. Sirois est là aussi ce midi avec ses grands bazous. Je vous souhaite de passer une super belle journée. Je vous souhaite de passer une belle fête nationale. Profitez-en. Fêtez en masse. Mais gardez-vous quand même une petite gêne. Fêtons avec modération. Question qu'on se retrouve toutes en pleine forme jeudi le 25. Du moins, moi, je serai là à compter de 5h58. Encore une fois, merci beaucoup. Bonne fête nationale et puis à jeudi. Salut.
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5: Mardi 23 juin, à l'aube de quelques heures de congé pour souligner notre fête nationale, on part ensemble une autre belle journée. Mon nom est Stéphanie Gagné. Je vous remercie d'être là pour le meilleur de la musique à Haut et ce partout au Québec jusqu'à midi. On va vous parler des nouveaux venus au temple de la renommée du hockey, des petites jeunesses. Sinon, comprendre le drapeau du Québec, qu'est-ce que ça veut dire, les fleurs de lys, la croix blanche, le bleu à l'intérieur et qu'est-ce qu'il y a comme show ce soir sur les plaines si vous vous déplacez. Et encore si vous le regardez à la télé. Sinon, en musique, Vallière, Dan Bélanger, Fernand Blanc et la nouveauté de Chapuzé, mais à l'instant, l'original, il est de John Denver, Take Me Home, Country Roads, que vous connaissez. Et ça, elle a été fortement inspirée par John Denver, soit Lonely Road, Machine Gun Kelly et Jelly Roll. 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

Black Black Heart avec David Usher qui est rendu un pro de l'intelligence artificielle. Il fait des conférences partout sur la planète. Et elle, Marie-Mé, sera du show de la fête nationale sur les plaines ce soir. Puis d'ailleurs, en parlant de notre fête nationale, le drapeau du Québec, on en voit partout. Dans les commerces, les maisons, les lieux de festivité de la Saint-Jean. Mais qu'est-ce qu'il veut dire? J'ai enfin des explications. Vous pourrez garder dans votre petite poche de l'arrière. Ça pourrait servir aujourd'hui, encore demain. Mais juste avant, en musique, voici Sugar Ray à haut.

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1: Cours d'histoire 101 sur la signification de ce fameux drapeau. Notre fierté, le drapeau du Québec. Les quatre fleurs de lys qui représentent le lien du Québec à la France, symbole qui était particulièrement employé par la monarchie depuis le sacre du roi Philippe Auguste en 1179. La croix blanche, c'est en plein cœur du drapeau, sera apparue à l'époque des croisades avant d'être popularisée en France lors de la guerre de 100 ans. C'était pour contraster avec la croix rouge que l'on retrouve encore aujourd'hui sur le drapeau anglais, le fameux Union Jack. Et la couleur bleue, il y a deux propositions. Serait porteur d'une signification religieuse, rappellerait le bleu sur le manteau de la Vierge Marie. Et d'autres experts parlent de la chape, un long manteau d'apparat droit sans manches que portait Saint-Martin, le saint patron du royaume des Francs. Bon, ça fait un peu d'histoire dans votre matinée, mais toujours bon de savoir ce que signifie le fameux drapeau qui est notre fierté au Québec. Ça me veut un petit peu plus de bonne humeur avec un homebreaker qu'on vous offre dans quelques minutes à peine.
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1: J'ai deux chums, Cassandra et encore Audrey, qui sont des sœurs et qui, à chaque année, se donnent rendez-vous pour le Cavendish Beach Music Festival, qui est un gros, gros festival de country à l'île du Prince-Édouard. Et d'ailleurs, Blue Ridge Band va être en show là-bas. On les écoute. À haut!

j'adore en écoutant haut pour le meilleur de la musique, particulièrement pour la fête nationale du Québec, c'est qu'il n'y a pas de stress. Vous n'aurez pas à vous monter une playlist de fous pour écouter que des artistes québécois. C'est exactement ce qu'on va vous offrir. Et c'est aujourd'hui, à partir de 16h, à partir du début du trafic, 100% Québec. Et sachez que demain aussi, ben là, évidemment, on vous offre programmation 100% québécoise de 7h à 11h avec l'ami Chuck Noël. Julie Barry qui sera là en journée, quand même un bon bout de temps, de 11h à 19h. Et encore une fois, de 19h à minuit, parce que ouais, ça se passe jusqu'à minuit le 24, 100% franco, 100% Québec. À haut, Yellow Card à venir et vos infos dans quelques minutes à peine.

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7: Bon mardi, c'est Louis-Philippe Arnoirel. En marge de la saison des récoltes et de l'apparition des premiers produits sur les étals, la Fédération de l'UPA du Centre du Québec réclame des mesures pour soutenir les fermes de proximité afin d'assurer leur pérennité. Quelque 83% d'entre elles doivent compter sur un revenu externe pour assurer leur viabilité selon un récent sondage. Pour la moitié, le fait de devoir occuper un emploi à l'extérieur de leur ferme pour compenser une rentabilité insuffisante réduit d'autant le temps et l'énergie qu'ils peuvent consacrer au développement de leur production. Et pour une quatrième année, Espace Rivier annonce le retour de la Ruelle des artistes sur la rue Hériot à compter de ce vendredi jusqu'à la fin septembre. La programmation prévoit 10 rendez-vous culturels et communautaires présentés chaque semaine, favorisant la participation citoyenne, la créativité et les échanges. La saison se conclut par un événement soulignant les 30 ans de l'organisme, fondé en 1996 sous le nom de Maison Marie Rivier. C'est ce qui complète vos actualités Arsenal Média. 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

Qu'est-ce qui se passe à soir sur les plaines pour le show du 23 juin? Il y en a un autre à Montréal demain. Mais ce soir-là, beau temps, mauvais temps? On souhaite plus de beau temps que de mauvais temps parce qu'on sait que ça peut être annulé. C'est exactement ce qu'on a vécu l'an dernier. Qui va être en show? Show qu'on peut voir sur place et aussi dans notre télé à Télé-Québec. Détails dans quelques minutes. Mais juste avant, Creed et My Sacrifice à haut. Oh!

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1: Après deux éditions marquées par la météo, avec la pluie en 2024 et un violent orage qui a forcé l'annulation en 2025, les organisateurs du grand spectacle de la fête nationale sur les plaines abordent cette édition de ce soir avec beaucoup d'optimisme. On avait fait les vérifications, faible risque de précipitation et aucune cellule orageuse qui est à l'horizon. Sinon, dans la foule, on aura parapluie puis on se fera mouiller, c'est tout. Mais c'est 40 000 personnes autour de ça qu'on attend pour, oui, ce show sur place sur les plaines d'Abraham à Québec, mais aussi diffusé dans la télé. Mais s'il y a annulation, pour dire qu'on a filmé une répétition au cas où et qu'on pourrait diffuser ça, si, vraiment si, les artistes invités, Lou Adrian, Cassidy, Claude Dubois, Marie-Mé, Daniel Boucher, Mélissa Bédard, Mia Tinard, Marie-Pierre Arthur, Gab Bouchard, Marie-Denise Pelletier, Sarah Mé, à la Claire Ensemble, Joseph Sarenz et le porte-parole Pierre-Luc Funk. Il y a un hommage aussi à Guy Lafleur qui reste secret pour l'instant et qui est au programme. C'est ce soir, 21h, après la première partie d'À la Claire Ensemble. Et le show va être présenté à partir de 21h30 à Télé-Québec. Papa Roach, ça sort bien la petite nouvelle à haut.
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0: Évidemment qu'on souligne la fête nationale à notre façon à Haut avec programmation 100% Québec à partir de ce soir, 16h. En musique à l'instant, Gabriel Fredette.
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1: Comment ça se fête chez vous, la fête nationale? Il y a peut-être un petit feu dans le fond de la cour, un party barbecue, ça se peut très très bien. Il y a aussi un gros gros party au parc Pouliot aujourd'hui. On vous le rappelle, c'est gratuit. C'est à partir de 15h, donc vous pouvez même vous faire un 5 à 7 nouveau genre avec activités familiales, des jeux géants, maquillage. Il y a le groupe Langue de Bois qui commence la soirée musicale à 19h30. 20h30, le gros show assuré avec direction artistique par Brigitte Boisjoli, Bring the Buff, Luc de la Rocherrière et Jonas Tomalty. On a tous les détails via le web. Drummondville, on fête ça en grand, la Saint-Jean. 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
0: Ce qui s'en vient, encore des...

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10: Bon mardi, c'est Louis-Philippe Arnoirel. En marge de la saison des récoltes et de l'apparition des premiers produits sur les étals, la Fédération de l'UPA du Centre du Québec réclame des mesures pour soutenir les fermes de proximité afin d'assurer leur pérennité. Quelques 83% d'entre elles doivent compter sur un revenu externe pour assurer leur viabilité selon un récent sondage. Pour la moitié, le fait de devoir occuper un emploi à l'extérieur de leur ferme pour compenser une rentabilité insuffisante réduit d'autant le temps et l'énergie qu'ils peuvent consacrer au développement de leur production. Et pour une quatrième année, Espace Rivier annonce le retour de la ruelle des artistes sur la rue Hériot à compter de ce vendredi jusqu'à la fin septembre. La programmation prévoit 10 rendez-vous culturels et communautaires présentés chaque semaine, favorisant la participation citoyenne, la créativité et les échanges. La saison se conclut par un événement soulignant les 30 ans de l'organisme, fondé en 1996 sous le nom de Maison Marie Rivier. C'est ce qui complète vos actualités Arsenal Média. 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

ressemble à quoi votre semaine? Demain, c'est congé, puis c'est à l'image de ben d'autres Québécois qui profitent de cette journée fériée pour relaxer puis fêter la fête nationale. Ou sinon, vous avez collé un petit jour ou deux, question de vous faire des mini-vacances avant les vraies vacances à venir. Merci d'avoir choisi Oh! Pour le meilleur de la musique. 12 to 12 et Somber à l'instant.

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Voici Jeff Posé. 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

0: Québec est ouvert ou encore fermé dans le cadre de la fête nationale du Québec. On commence à avoir un peu un bon instinct là-dessus, mais juste pour vous rafraîchir la mémoire. Ce qui est ouvert, les pharmacies, dépanneurs, les petites épiceries de quartier qui vont rester ouvertes. Succursale de la Société des alcools de 375 mètres et moins, une surface de vente qui va être ouverte. Restaurants vont accueillir leur clientèle comme d'habitude, si bien sûr, eux décident de le faire. Visiter les réseaux sociaux ou encore consulter le web pour voir si le resto que vous voulez visiter est fermé ou non. Sinon, ce qui est fermé, Service Canada, Revenu Québec, Service Québec, les bureaux administratifs de vos municipalités, de vos villes. Il n'y a pas de livraison de colis et de courriers de la part de Poste Canada. Oh, on commence à t'habituer quand même. Hein? Zombie Youngblood, ça s'en vient dans quelques minutes à peine pour le meilleur de la musique. Ah, oh.
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1: Je salue ceux et celles qui ont déjà des plans pour fêter la fête nationale. Aujourd'hui, demain, toutes les occasions sont bonnes. Vous pouvez fêter le matin, le midi, le soir, la nuit, 24/7 ou presque. Alors, bonne fête nationale. Demain, c'est congé pour moi comme bien d'autres, mais je serai de retour en forme. Ça, on verra. Pour le 25 juin, en bonne et due forme. Tiens, voyons ça comme ça, dès 9h pour le meilleur de la musique. Ciao, ciao!

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7: Bon mardi, c'est Louis-Philippe Arnoirel. En marge de la saison des récoltes et de l'apparition des premiers produits sur les étals, la Fédération de l'UPA du Centre du Québec réclame des mesures pour soutenir les fermes de proximité afin d'assurer leur pérennité. Quelque 83 % d'entre elles doivent compter sur un revenu externe pour assurer leur viabilité selon un récent sondage. Pour la moitié, le fait de devoir occuper un emploi à l'extérieur de leur ferme pour compenser une rentabilité insuffisante réduit d'autant le temps et l'énergie qu'ils peuvent consacrer au développement de leur production. Et pour une quatrième année, Espace Rivier annonce le retour de la ruelle des artistes sur la rue Hériot à compter de ce vendredi jusqu'à la fin septembre. La programmation prévoit 10 rendez-vous culturels et communautaires présentés chaque semaine, favorisant la participation citoyenne, la créativité et les échanges. La saison se conclut par un événement soulignant les 30 ans de l'organisme, fondé en 1996 sous le nom de Maison Marie Rivier. C'est ce qui complète vos actualités Arsenal Média. 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
2: Ben salut tout le monde, Richard Z. Sirois, bien sûr, je suis très heureux. Non, c'est parce que qui peut avoir une voix comme la mienne?
3: Il y a ça. Mais c'est encore ton finish de se tromper quand tu te nommes, là, tu sais.
2: Oui, il y a ça. Je suis Robert Gagnon. Un bout. Merci.
3: Hey, salut, Bob.
2: Merci d'être à l'écoute de ce show radio qui s'appelle Les grands bazous, avec la présence... de Sylvain Caron.
3: Ah, mais c'est pas trompé, c'est pas pire.
2: Éternel monsieur, toujours de bonne humeur, je comprends pas comment il fait.
3: Non, c'est parce qu'il y a des festivités de la Saint-Jean partout au Québec.
2: Oui, écoute, j'ai fait le tour du calendrier. Ben, si on pense pour tout le Québec, là, ville, village, là, 652 wow. événements. Les 23 et 24 juin, on va pas les nommer, il y en a beaucoup trop, mais... Un petit coup d'œil à ce qui se passe là dans votre coin.
3: Puis il y a des programmations spéciales demain sur O à surveiller.
2: Absolument. On va écouter Jesus Jones, c'est de leur deuxième album. Ils ont seulement un gros hit en carrière, mais ça a quand même été la chanson la plus souvent jouée sur les radios universitaires aux États-Unis en 91. Excellente pièce qui s'appelle Right Here, Right Now. Voici Jesus Jones au meilleur de la musique.

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2: Le hit marquant du jour appartient à Alice Cooper. Je voulais absolument faire jouer cette pièce-là. Je l'ai trouvée dans les sous-sols d'Arsenal Media dans la collection de vieux disques. Écoute, cette circonstance, elle s'appelle School's Out.
3: Parce que?
2: Ben, parce que l'école
3: est finie.
2: Parce qu'il y a eu une entrevue, à un moment donné, on a demandé à Alice Cooper, le plus beau moment de ta vie, là, les plus belles minutes de ton existence, ça a été quoi? Ben, il disait, bien sûr, le matin de Noël, les minutes avant de développer les premiers cadeaux. Mais le plus beau moment de sa vie, autre que sa vie familiale, c'est les trois dernières minutes de sa dernière journée d'école. Et là, il s'est dit, il faut que ce que je ressens soit dans une chanson. Et pour tous, ben, tout le monde a fini, hein.
3: C'est ben oui, mais hey, on salue les jeunes, les moins jeunes, bien sûr.
2: Là, c'est
3: les balles de finissant,
2: oui,
3: balles de ces choses-là.
2: Ben là, chantez-la en chœur. Ça s'appelle School's Out. Voici Alice Cooper au meilleur de la musique.
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0: Ben, si c'est toujours le meilleur de la musique sur le réseau Arsenal Média, nous sommes le plus grand radio diffuseur au Québec. Et il va s'ajouter des stations, maman, il n'a pas le droit d'en parler.
1: Pas de suite.
0: Le boss a dit, on n'en parle pas, vous le savez, puis pas le droit de le dire.
2: Vous savez, mais on le dit pas.
0: Oui, c'est ça. On a un quart d'heure non-stop devant nous avec, entre autres, les Red Hot Chili Peppers et Green Day. Le sport, ben, c'est 12 mois par année. Hein. Le hockey se termine, on est en Coupe du Monde de soccer, puis à travers ça, le football, les Alouettes.
2: Ben oui, puis même le hockey, je te dirais que ça sent bien. Ben, les joueurs autonomes, il y a des transactions majeures qui ont été effectuées.
0: Brady Kachuk
2: qui va rejoindre son frère.
0: Alors, le Ron Fournier de Matane, Sylvain Caron, va vous en parler dans quelques minutes ici même.
2: Poppy.
0: Oh, mais il y a de la musique.
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1: Ben, il y avait les Red Hot Chili Peppers avec Californication. Dans le monde du hockey, l'échange dont on parle, c'est Brady Tkachuk qui s'en va en Floride.
2: Rejoindre son frère, ça signifie deux choses. Les Panthers de la Floride, Richard, avec les nombreux choix au repêchage qu'on a dû donner pour obtenir les services de Tkachuk, ben, c'est signe qu'on veut mettre presque tout all-in pour devenir l'équipe championne que l'on était dès l'hiver prochain.
1: Ouais.
2: Ce qui veut dire pour les sénateurs d'Ottawa, si vous êtes fan des sénateurs, je suis désolé, là, mais c'est signal d'une autre reconstruction, une énième.
1: La 83e reconstruction des sénateurs. En tout cas, il y a de l'action dans le monde du sport.
2: Oui, monsieur.
1: Demain ici, ben, c'est programmation spéciale toute la journée.
2: Exactement.
1: Des belles et grandes chansons de l'histoire de la musique du Québec toute la journée.
2: Surveiller demain, évidemment, aussi, ben, ce match du Canada, faut pas l'oublier.
1: Oui,
2: hein,
1: oui.
2: Face à la Suisse, c'est à 15h en après-midi.
1: En pleine fête nationale.
2: Yes!
1: On continue avec les respectables. Cambre tes hanches. Fais pas ça, Sam. T'as pas besoin.
2: Non, ben, essaye donc, toi, moi.
1: Ben, je pense que c'est
2: sûr. OK, c'est bon.
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2: Oh. On n'est pas là demain, mais on lâche pas comme le chantait Corbeau. Demain, c'est programmation spéciale, les grands succès de la musique québécoise. Toute la journée à suivre aussi les spectacles de la fête nationale un peu partout au Québec.
3: Ouais, et puis on fête de façon responsable, mais c'est la journée des Québécois et des Québécoises.
2: Et nous, ben, on est de retour jeudi.
3: Sans faute.
2: Midi. Merci Sylvain Caron.
3: Avec plaisir.
2: À la production de ce show radio, je vous invite à rester à l'écoute des stations haut du réseau Arsenal Média, parce qu'ici, c'est quoi? Ben, c'est toujours
3: le même, la musique.
2: Ben, tu l'as appris par cœur.
3: Merci.
2: Salut tout le monde. Bye.
1: Ce qui s'en vient. 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
11: Bon mardi, ici Louis-Philippe Arnoirel. La rue du Pont est close aujourd'hui entre Riott et Montplaisir de 16h à minuit et demi en marge des célébrations de la fête nationale au parc Woodiat de Drummondville. Il en sera de même pour la rue Herriot entre Marchand et Cockburn de 19h à minuit et demi, encore une fois. Des interdictions sur rue sont également installées sur cette voie afin d'éviter que des voitures y restent prises lors de la fermeture. Quelques places seront inaccessibles au stationnement P2 de la place d'Armes jusqu'à jeudi, tôt en matinée. Les entrées et sorties doivent se faire par la rue Loring. De nombreuses cases publiques sont disponibles gratuitement dans le secteur du centre-ville. Et par ailleurs, en marge de la fête nationale, plusieurs commerces seront fermés demain. C'est le cas pour les établissements d'alimentation de grande surface, les succursales de la SAQ et de la SQDC, les banques, les bureaux de poste, les bureaux municipaux et gouvernementaux, la plupart des bibliothèques, des écocentres et des centres sportifs. C'est ce qui complète vos actualités Arsenal Média. 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
2: Bon début d'après-midi, très heureuse de m'installer avec vous à nouveau. On passe ensemble l'après-midi. Comment ça va? Mon nom est Marie Cariel. Le meilleur de la musique pour vous accompagner au travail, en télétravail, sans route, en vacances. Les deux pieds sur le pot, peu importe. Merci de nous avoir choisis. Vous serez pas déçus. Dans les prochaines minutes, tu s'en viens. La musique de Francis de Grandpré, classe moyenne, aux yeux, tout ça. C'est ça le meilleur de la musique, c'est 5-5-5. C'est ça la recette gagnante. Mais d'abord, portez attention à la prochaine chanson. Il y a plusieurs qui disent que le petit côté disco de cette chanson-là a suscité des comparaisons avec Thriller de Michael Jackson. Serez-vous d'accord?

Véronique, pour vous accompagner cet après-midi. En voici la preuve. C'est des nouveautés, c'est des souvenirs. En nouveauté, Laurence Saint-Martin, Chambay, s'attendait d'abord souvenir des années 90 avec New Radicals, dans le meilleur de la musique. Vous êtes là au bon mardi.

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1: Salutations à Maxime Allard qui m'a envoyé un petit texto dans les dernières minutes. Lui, il commence sa journée ben de bonheur. Fait qu'il a fini ben tôt. Puis là, il se prépare déjà à recevoir ses chums pour la Saint-Jean. Est-ce que vous êtes dans les préparatifs? Avez-vous une petite idée de ce que vous allez faire? On va célébrer, ça c'est sûr, et on va surtout célébrer une journée de congé. Ça fait toujours du bien en plein milieu de semaine comme ça. Dans les prochaines minutes, le meilleur de la musique, ça se poursuit avec un groupe qui a été considéré comme Raw Country. C'est comme ça leur style. C'est un groupe de reprise et c'est une collaboration avec le chanteur Nelly qu'on s'offre au retour.
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0: Il se promène encore en show à travers le Québec pour notre plus grand bonheur, Saint-Hyacinthe, Magog, Baie-Saint-Paul. Il sera ce soir à Val-d'Or pour célébrer la fête nationale. Vincent Vallière qui s'amène tout de suite après Fred Dionne.
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va être congé pour plusieurs demain. Si vous cherchez quelque chose à faire, sachez qu'actuellement, avec la grosse popularité du film Histoire de jouer 5, là, sur les réseaux sociaux, il y a le Toy Story Challenge. C'est quoi? C'est un défi qui consiste à imiter les mouvements saccadés des jouets dans la populaire franchise. Alors, si vous voulez essayer ça avec les enfants, hein? Il y a quelque chose de nouveau qui arrive sur les réseaux sociaux. Au moins, ben, vous l'aurez appris cette nouvelle tendance. Toy Story Challenge. Bonne chance à tous. Dans les prochaines minutes, Miles Smith, ça s'en vient.

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9: Bon mardi, ici Louis-Philippe Arnoirel. La rue du Pont est close aujourd'hui entre Heriot et Montplaisir de 16h à minuit et demi en marge des célébrations de la fête nationale au Parc Woodiat de Drummondville. Il en sera de même pour la rue Heriot entre Marchand et Cockburn de 19h à minuit et demi encore une fois. Des interdictions sur rue sont également installées sur cette voie afin d'éviter que des voitures y restent prises lors de la fermeture. Quelques places seront inaccessibles au stationnement P2 de la place d'Armes jusqu'à jeudi, tôt en matinée. Les entrées et sorties doivent se faire par la rue Loring. De nombreuses cases publiques sont disponibles gratuitement dans le secteur du centre-ville. Et par ailleurs, en marge de la fête nationale, plusieurs commerces seront fermés demain. C'est le cas pour les établissements d'alimentation de grande surface, les succursales de la SAQ et de la SQDC, les banques, les bureaux de poste, les bureaux municipaux et gouvernementaux, la plupart des bibliothèques, des écocentres et des centres sportifs. C'est ce qui complète vos actualités Arsenal Média. 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
1: Personnellement, je connais le Dirty Martini. Mais connaissez-vous le Dirty Spaghetti? Oui, c'est la nouvelle tendance. Ça pourrait être bien populaire chez vous avec les enfants. Je vous partage la recette dans les prochaines minutes. D'abord, Alanis Morissette à Oh!

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1: Je connais très bien le Dirty Martini, mais le Dirty Spaghetti, ça manquait à ma culture. Et ben, je vous partage l'information si vous voulez être bien hot. Semble-t-il que c'est un grand succès à table pour les enfants. C'est une recette virale sur les réseaux sociaux. Donc, le Dirty Spaghetti est composé de viande hachée, d'andouilles et d'épices cajun. Et semble-t-il que ça répond aux besoins d'une famille de quatre. C'est comme un gros melting pot de bain d'ingrédients. On parle de poivrons, oignons, céleri, bouillon de bœuf, pâte de tomate, sauce Worcestershire, de la farine, des tomates en dés, de l'ail et des épices cajun. Ça s'appelle le Dirty Martini. Grossier tout de suite, semble-t-il, que tout le monde à la maison est bien content. Vous essayerez ça ou vous m'en donnerez des nouvelles? Dans les prochaines minutes, Lou Combs, ça c'est une recette gagnante.
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récemment dans la presse, ça commence toujours bien une France, que de regarder une tasse de café donnerait autant l'effet de la caféine que de le boire. On va essayer une autre affaire. On va l'entendre. Oui, parce que cette toune-là s'appelle Coffee et c'est signé Fuseau. Un petit boost en milieu d'après-midi. Merci d'avoir choisi le meilleur de la musique. Marie-Pierre Riel qui est avec vous. Bon mardi.

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Ariel, merci d'être bien branché au meilleur de la musique. Je vous retrouve demain dès 15h pour bien partir votre après-midi. C'est le trafic qui débute dans les prochaines minutes. Tout de suite, les trois accords. Grand champion à aucun

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14: Bon mardi, ici Louis-Philippe Arnoirel. La rue du Pont est close aujourd'hui entre Heriot et Montplaisir de 16h à minuit et demi en marge des célébrations de la fête nationale au parc Woodiat de Drummondville. Il en sera de même pour la rue Heriot entre Marchand et Cockburn de 19h à minuit et demi encore une fois. Des interdictions sur rue sont également installées sur cette voie afin d'éviter que des voitures y restent prises lors de la fermeture. Quelques places seront inaccessibles au stationnement P2 de la place d'Armes jusqu'à jeudi, tôt en matinée. Les entrées et sorties doivent se faire par la rue Loring. De nombreuses cases publiques sont disponibles gratuitement dans le secteur du centre-ville. Et par ailleurs, en marge de la fête nationale, plusieurs commerces seront fermés demain. C'est le cas pour les établissements d'alimentation de grande surface, les succursales de la SAQ et de la SQDC, les banques, les bureaux de poste, les bureaux municipaux et gouvernementaux, la plupart des bibliothèques, des écocentres et des centres sportifs. C'est ce qui complète vos actualités Arsenal Média. 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
3: Dès 16h, ce sera 100% franco sur les ondes du meilleur de la musique. Merci de nous joindre à nous, peu importe où vous mettez vos paires d'oreilles, via le 92.1 ou 97.3. Yannick Rochette, Max Lamontagne avec vous autres dans ce party de la veille de la Saint-Jean-Baptiste.
4: C'est ça, de fin d'année scolaire. C'était beaucoup de fin de dernière journée d'école aujourd'hui pour ben du monde aussi. Ménage de bureau, puis ces affaires-là, puis les Olympiades, puis le party, la aide d'honneur, tout ça. C'est ça qui est plaisant. Fait qu'on apprécie de le passer avec vous autres, ce moment-là, peut-être un peu plus festif, vous préparer votre déménagement. Peu importe, on est là pour vous autres, 100% Québec à compter de 16h, puis même toute la journée de demain. Alors, on va en parler de ça. Déjà, vous pouvez nous texter 1-873-300-0973. Comment vous allez passer votre party des prochaines heures, ou vous nous suggérez votre toune. Quelle est la toune québécoise par excellence, selon vous, la toune de Saint-Jean, via le 1-873-300-0973.
3: Tour de l'actualité des prochaines minutes, peu en deux temps, parce qu'évidemment, on se prépare pour cette fête nationale. On a tout le temps bien fébrile, bien festif à l'approche de ça, mais encore une fois, de l'autre côté de la clôture, on se retrouve au lendemain de ces tueries à Montréal où, tabarouette, encore une fois, ça nous frappe l'imaginaire.
4: Un drapeau en berne partout, on a un petit peu plus de détails aussi sur les motivations. Fait que là, faut faire attention aux répercussions d'un événement comme ça par après. Alors, on va s'en rejaser de tout ça en espérant de pas gâcher de party non plus.
3: Alex Warren s'amène dans les prochaines minutes avec Fever Dream. Pour tout de suite, Blind Melon nous ramène au début des années 1990. Hey, t'sais, les années 1900. 1993, c'est une belle cuvée, ça. Avec No Rain, le meilleur de la musique, tout l'été, ici, à O.

0: Nine aura peut-être une coupe cette nuit, une coupe de rêve fiévreux.
1: Oui, ben c'est
0: quand on consomme, des fois, on dort pas toujours de la bonne façon.
1: Mais on a une journée de congé pour s'en remettre.
0: Exactement. Fait que si vous êtes là, vous avez prévu ce soir ce que vous alliez faire pour la veille de la fête nationale, mais là, demain, vous êtes comme, demande ton congé, qu'est-ce qu'on fait demain? Sachez-le, il y a une programmation disponible en ligne, programmation.fetenationale.gouv.qc.ca. Vous écrivez le nom de votre endroit, vous cochez soit le 23, donc pour ce soir, ou demain le 24, et on vous donne toutes les panoplie d'activités qui se passent autour de vous.
1: Je vous donne un scoop. Souvent, les gros shows, c'est à soir. Demain, c'est plus familial. Ah. T'as un scoop, là. C'est juste parce que c'est vous autres.
0: Fait qu'à soir dans un parc quelque part, demain d'un camping.
1: C'est ça, les grosses affaires de fête, effectivement, tu sais, de feux d'artifice et tout ça. Faites-le rassembler ou peut-être autour d'un feu ou peu importe, peu importe comment vous le faites, dites-nous-le. Tenez-nous au courant, 1-873-300-0973. Sinon, ce qui fait encore beaucoup jaser, on était en lendemain de cette tuerie à Montréal. On divinait vraiment le terme tuerie parce que là, on en sait un petit peu plus. Le tireur est parti de l'Alberta. T'es habillé en militaire. C'est pas pour rien qu'il s'est placé à cet endroit à Montréal parce que c'était proche du siège social de Pornhub. Et lui, c'est un gars qui est, entre autres, contre la pornographie, mais contre surtout, lui, il fait partie du mouvement incel, donc des célibataires involontaires. C'est ça le terme. Ouais. Donc, il a été tassé par les femmes. Donc, des propos très misogynes.
0: On est rendu avec un nom pour ce groupe-là.
1: Oui, ça fait des années que ça existe. Il y a eu des mouvances, il y a eu des trucs comme ça qui sont venus dans l'actualité. C'est revenu, ça repartit, ça revient, ça repart. Il y avait eu des événements à Toronto en 2018, il y en a comme ça des fois, c'est un peu des loups solitaires.
0: Ouais.
1: Mais lui, il faisait appel à un bain de sang. Là. Fait que là, faut faire attention peut-être dans vos groupes rapprochés, puis demander peut-être aux filles autour de vous autres, aux femmes, comment ils sentent aujourd'hui. Parce que là, on dirait que, sans dire, tu sais, ça prend pas 25 puis 30 puis le nombre de victimes pour rejaser peut-être, dire, OK, là, wow! Ça fait une couple de fois qu'on voit des mouvements masculinistes aussi. Là, t'sais, là, je fais peut-être des amalgames, c'est pas les mêmes affaires, mais vous comprenez où je veux aller avec ça. Souvent, on pointe la femme.
0: Oui, aussi.
1: Dans tout ça. Fait que là, c'est remonte. Donc, faites attention à comment vous véhiculez vos messages. Puis, t'sais, on peut se jaser sans tomber dans la violence, maudite affaire, puis être divergent d'opinion. Donc, aimons-nous quand même, qui disait...
0: Oui, hein? Puis si, mettons, vous filez pas, là...
1: José.
0: Allez donc consulter.
1: C'est ça.
0: Why not? Parlez-en à un proche. Ben
1: oui.
0: Confiez-vous à quelqu'un.
1: C'est ça.
0: Gab Forest amène avec appel manqué. Moi, je vais rendre l'appel, en tout cas. Et 21 Pilots, c'est là. Le meilleur de la musique ici. À

0: En cette veille de la fête nationale, ce sera 100% franco. Dans un peu moins de trois quarts d'heure, sur le coup de 16h et toute la journée demain, on vous accompagne dans votre congé de la Saint-Jean-Baptiste. D'ailleurs, on vous sollicite 1-873-300-0973, votre toune de la Saint-Jean à vous. C'est laquelle? Puis d'ailleurs, si vous voulez en profiter pour saluer des gens, nous dire où est-ce que vous allez faire le party.
1: C'est ça.
0: Parce qu'ils vont être nombreux, les parties, ce soir.
1: Juste dire « Bonne fête, Québec! » Ça se fait aussi. Hein? On est par cardant là-dessus. Et tantôt, je vais dire pourquoi Mégane Bouillard a déclaré « Vive la poudre!
0: » OK. Ça, c'est ton accroche?
1: Oui.
0: Ben, on part là-dessus, là.
1: C'est ça.
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13: On va avoir une Saint-Jean correct là côté météo, enfin, hein, on a eu des déluges les dernières années, pas cette année. Seulement un petit 30% de possibilité d'averse ce soir. L'humidité devrait baisser un petit peu, là. Quand même, ça a été collant par moment aujourd'hui. Dégagement en soirée également, minimum de 15. Donc, on amène un petit coton ouaté peut-être pour aller au parc Oudiat ce soir, ensoleillé demain en matinée, avec un 60% de possibilité d'averse en après-midi. Humidex à 28 pour demain et beau soleil pour jeudi dans le Grand Roman.
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0: On vous souhaite une belle veille de la fête nationale avec le Blue Ridge Band, le meilleur de la musique ici à Auch. J'ai découvert cet humoriste-là, mm-hmm. évidemment, elle fait tellement jaser d'elle cette année, Mégane Brouillard, une fille de Drummond. J'ai écouté, moi, LOL, qui est là le dernier.
1: Mais hein.
0: Et je l'ai adoré bonne, là-dedans. Hein? Puis là, elle a encore fait parler d'elle cette semaine. Ben. J'ai vu un article dans la presse. Je fais, hein?
1: Oui.
0: Vive la poudre, de quoi qu'elle parle?
1: Ben, elle fait des fois des billets, des chroniques. Qu'on dit hein, dans la presse, une fois de temps en temps. Puis, vive la poudre, c'est parce que c'est le surnom de la poudrière, l'école secondaire du côté de Drummond. Si vous êtes là, vous êtes des finissants, il y en a qui vont là, qui connaissent ça. Mais ça s'applique à tout le monde, là. Qu'on parle de la polyvalente Pontignac à Mégantic, de l'école secondaire du côté de Thetford, Victo, peu importe. Dites-vous que c'est pas clair comme titre de vive la poudre, mais c'est pour parler de cette école secondaire-là. Ça fait 10 ans cette année qu'elle a obtenu son diplôme. Fait qu'elle est encore jeune, Mégane Brouillard était connue sur les réseaux sociaux.
0: Ouais.
1: Puis elle fait un peu un plaidoyer de l'école publique. Puis tu sais, elle dit, tu sais, quand le monde savent que tu vois à Poudrière, ben là, tu sais, mettons, dans certains secteurs, on va te pointer du doigt en disant, ah, tu vas là, parce que c'était moins bien classé dans, tu sais, les fameux palmarès
0: ben
1: chaque
0: oui.
1: année. Il y a une autre école qui est moins bien cotée depuis, qui avait été moins bien cotée pendant des années, c'était l'école du côté de Black Lake. Mais là, ça veut pas dire que tout est mauvais, là. C'est parce qu'on le rappelle, non. C'est certains sondages, c'est pondéré, c'est très pointé du doigt. Fait que là, elle a dit, tu sais, c'est au primaire, même, tu sais, les bombes de classe voulaient pas envoyer le monde là parce que c'était comme, on a rappelé qu'à Poudrière, ça brassait un petit peu, puis c'était comme ça. Fait que là, elle fait un plaidoyer comme ça avec des notes, elle a eu de la difficulté, elle a fait tu sais, elle s'est donnée à l'école, puis sa mère, c'est une professeure, hein.
0: Ah ouais.
1: Fait que, tu sais, il y a tout ça aussi qui était aussi, entre autres, au collège Bernard, mais dans d'autres écoles, au niveau de Drummondville. Puis, ma mère, elle disait qu'en travaillant dans le réseau public, qui a travaillé une grosse partie de sa vie, sa mère, elle avait probablement pas le budget pour envoyer 3 enfants au privé. Fait qu'elle elle a enseigné dans une école alternative tous les jours. Elle réinventait l'école. Elle répétait un peu de cette façon-là. Puis là, elle fait un plaidoyer là-dessus. Fait que je trouvais ça beau. Un peu le fait qu'est-ce qu'elle amenait aussi. Elle dit, moi, je me suis découvert à l'école publique, le parascolaire aussi qui me raccrochait à l'école, que je me donnais dans des tu sais, genre des secondaires en spectacle. Puis
0: ben
1: c'est
0: ouais.
1: là que j'ai découvert que je voulais faire un petit peu ça, en continuant de bûcher aussi, parce que dans ce réseau-là, ben c'est le fun, il y a du monde qui se donne. Fait que tu sais, pensez à ça, à ce beau monde-là, pas juste en donnant le cadeau de fin d'année, vous l'avez peut-être fait tantôt. Il y a des moments comme ça. Fait que j'ai trouvé ça beau comment qu'elle a ressorti ça un peu. Il y a eu beaucoup de réactions à ce texte-là de professeurs. Je voyais beaucoup de professeur le repartager. Tu sais, elle pointe pas non plus, là. C'est tout, ça veut pas dire que c'est tout mauvais ce qui se fait dans le réseau privé, mais des fois d'arrêter de regarder de haut le réseau public, par exemple. Tu sais, je pense
0: ça,
1: qu'on est
0: sûr.
1: Au même niveau.
0: Ça, c'est sûr.
1: Puis là, on décrit aussi le fait que des fois, pourquoi là, c'est privé subventionné? Fait que là, comment tu veux accoter ça quand ils ont déjà aussi plus de moyens, puis ils se font aussi subventionner par en dessous, par l'État? Fait que ça, c'est un gros débat de fin d'année scolaire, mais je trouvais ça intéressant que c'est revenu à le ramener ça par son parcours à elle. Fait que je trouvais ça très bien écrit.
0: Oui, puis je trouve ça inspirant qu'elle utilise sa nouvelle notoriété
1: ouais.
0: pour mettre ça de l'avant. Puis aussi, je les aime, moi, les histoires à succès de gens qui l'ont pas eu facile à l'école,
1: ouais.
0: mais qui ont été persévérants.
1: Mais
0: c'est fini. Ils auraient eu peut-être, comme tu dis, là, elle, c'était peut-être l'art dramatique, le spectacle, tout ça qui l'a tenu à l'école. Il y en a d'autres que c'était peut-être le club d'informatique. Il y en a d'autres que c'était la musique.
1: Disait. Elle donnait d'autres références. Elle dit, t'sais, peut-être eux autres, mettons, c'est ça, c'est l'équipe de telle gang de sport. Il y en a qui jouaient au baby-foot le midi, puis là, ils se trouvaient, c'est leur gang. Il y en a d'autres, c'était justement, ils étaient dans le club d'échecs. Il y en a d'autres que c'était l'impro. Tu trouves souvent quelque chose, c'est une grosse période de la vie, l'école secondaire. Fait que bravo à ceux qui le terminent.
0: Ben,
1: tu sais, ceux-là aussi, là, les élèves de 6e année, moi, je pense à mes jumeaux, mais ceux-là qui s'en vont là-dedans, des fois, c'est une grosse période de stress. Et vous allez vivre faut faire face à son inconfort pour grandir.
0: Oui, puis pour vivre grandir. Des belles années en tasse.
1: C'est ça. Fait que ça va être des belles années. Fait que bravo à Mégane Brouillard d'avoir fait ce texte-là, si vous allez lire dans la presse. Vive la poudre de bonne façon, là. Puis tout, salutations à tout le monde qui finit l'école aujourd'hui, prof et employés de soutien, les étudiants. Let's go. Bon été à vous autres.
0: Dans cette veille de la fête nationale, peu importe où vous allez décider de fêter votre nation, on vous souhaite un excellent party. On poursuit en musique parce que c'est ça qu'on fait nous autres ici, le meilleur.

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0: ça, c'était fait pour aller à la guerre sur une Toyota Echo.
1: Oui, tu dis, toi, ça a passé à travers plein de choses, ça.
0: Écoute.
1: Ah oui, c'était fait fort.
0: C'est le précurseur de la Yaris.
1: Ouais, qu'est-ce qui est arrivé avant, l'œuf ou la poule, l'Echo ou la Yaris? Ah,
0: l'Echo avant.
1: L'Echo avant, c'est ouais, ça, ça a changé de nom pour la Yaris, c'était raison.
0: Ah, le meilleur de la musique, ici, dans le trafic, en cette veille de la fête nationale.
1: Ben oui, on est festif.
0: Ouais, on est festif, pis tu sais, je sais pas comment vous le vivez des fois, mais... Mais on dirait que la fête nationale, surtout de même en plein milieu de semaine...
1: Oui, là, c'est mêlant.
0: J'étais pas prêt.
1: J'étais pas prêt.
0: On savait qu'on avait un congé férié demain.
1: Ouais.
0: Mais là, tu sais, là, tu fais tes petites commissions, puis pour les gens qui vont se faire un barbecue à soir, puis tout ça, puis là, t'es comme...
1: d'avance, là, parce que...
0: c'est pas tout qui est ouvert demain.
1: Mais c'est ça, si vous avez des choses demain, il va... Peu de choses ouvertes demain, là. Hein? Fait qu'on va faire le bilan complet de ce qui est ouvert, ce qui est fermé, là. Mais pas votre fenêtre.
0: On se fait un petit jeu, on retourne la pause. Bougez pas!
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0: 15h43 minutes. Veille de la Saint-Jean-Baptiste. 23 juin dans le trafic. Yannick Rochette, Max Lamontagne, bien content de vous accompagner dans cette journée précédant le congé. On est là pour vous autres, vos humbles serviteurs. Puis là, on va être sûr que vous tombiez pas devant un dilemme de ça, là. Faut-tu que je passe là à soir ou demain ça peut aller durant le congé?
1: C'est ça. Il y a des trucs quand même d'ouvert demain, Max. Faut le dire aux gens. Il y en a, mais c'est pas mal les essentiels qui vont être ouverts.
0: Ouais.
1: Donc, si c'est le temps, je vous dirais là, si vous avez une épicerie à faire ou des trucs pour des repas demain, là, je vous conseille avant ce soir.
0: Ouais, parce que
1: avant le party, parce que les épiceries grandes surfaces vont être fermées, mais les plus petites épiceries vont être ouvertes demain, là.
0: Dépanneur, station-service, ça rentre là-dedans aussi. Fait tout ce qui est commerce de quartier, là.
1: Je voulais pas manger une sandwich au poulet dont vous êtes pas certain. Prenez ça aujourd'hui. D'abord et avant tout, tu sais, ce qui va être ouvert demain, les pharmacies, ça ferme jamais pratiquement. Puis les restaurants, les bars, tu sais, c'est le temps. Il y en a qui vont des fois avoir aussi des horaires de fin de semaine, là, mais tu sais, en somme toute, ça va être ouvert.
0: Moi, ça, je viens tout le temps mêler. Parce que souvent, c'est une belle journée pour aller déjeuner au restaurant.
1: Oui.
0: Tu sais, fait que là, t'es tout le temps, t'as peu c'est férié, mais ça doit être fermé, mais faut vérifier au
1: cas
0: du restaurant.
1: Il y en a qui vont fermer parce qu'ils donnent congé à leur staff aussi, là. Fait que vérifiez avant, des fois, par les pages des réseaux sociaux de l'établissement ou en appelant aujourd'hui pour savoir pour une réservation pour demain. Ce qui est fermé, là, c'est ce qui est lié, ou je vous dirais, aux édifices gouvernementaux, municipaux et autres, là, tu sais. Fait que les bibliothèques, les éco-centres, les centres sportifs, les bureaux municipaux du gouvernement, bureaux de poste aussi, banque va être fermée aussi, banque et caisse pop et fait compagnie.
0: Retirez vos sous, c'est aujourd'hui que ça se passe.
1: Pour asseoir, là, tu sais, des fois, et c'est, il se passe partout. Des fois, ça facilite les choses. Ils vont vous dire, hey, si vous payez en argent à passer ici, tu veux passer une grosse file que tout le monde paye avec la carte, c'est le temps de sortir ton argent avant d'y aller.
0: Sauf que j'ai l'impression que c'est de moins en moins ça.
1: Ben, je sais.
0: Moi, il y a des fois, des endroits où je me sors du cash, là, t'arrives, tu dis, ça va aller plus vite. Comme, non, on prend plus d'argent.
1: C'est ça. Oui, il y a ça aussi. Mais tu sais, ça dépend où vous allez, là.
0: Ouais, exactement.
1: Vous savez quel type de party vous allez aller?
0: Ouais.
1: Fait qu'ils ont-tu Square, ces affaires-là, ou ils se disent, comme, moi, je fais du bénévolat à soir pour, tu sais, il y en a beaucoup qui vont faire du bénévolat pour les bars, là, dans les événements. Fait que tu sais, t'as pas le temps de gérer, peut-être, tout ça. Fait que ça dépend. Regarde. La SQDC, SAC, tout ça, ça va être fermé demain. Donc, faites le plein ce soir ou aujourd'hui, en finissant, là. C'est le temps d'aller là. Avant, tu sais, on est relax. Demain, beaucoup de gens vont avoir congé.
0: Ouais.
1: Donc, profitez-en. 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C'est là aussi pour ce qui est ouvert et fermé pour demain pour la fête nationale.
0: Continuez de nous envoyer. C'est quoi votre toune à vous de la Saint-Jean? On vous prépare quelque chose, Yannick et moi, au courant de l'heure de 16h.
1: Oui.
0: Avec quelques extraits, évidemment, des classiques de la fête nationale. Quelles sont nos chansons, Yannick et moi? Ouais,
1: parce que là, on se fait écrire. Ben là, c'est quand vous allez jouer du québécois. Ben, on en joue déjà. Il y en a eu. Un petit peu. Ben là, on va être 100% Québec à compter de 16h tantôt. Puis pour tout le reste de la programmation, jusqu'à jeudi matin.
0: Ça va être spécial.
1: C'est beau, là.
0: Ouais, puis toi, Yannick, tu vas être solo jeudi?
1: Ben, c'est ça, oui. Tu vas aller jouer au golf. Fait que moi, je vais me remettre la Saint-Jean avec vous autres. Ensemble, jeudi, pour retourner avant... tu sais, on va être deux semaines de suite un peu avec des congés spéciaux. Fait que oui, on va s'avoir ensemble jeudi comme ça.
0: Fait que moi, je vais être au golf. Toi, tu vas être en onde. Chacun de nous deux, on sera à la bonne place.
1: Ah, ben oui, hein?
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0: 100% franco, ça débute dans les prochaines minutes, ici, partout, le meilleur de la musique, tout l'été, à haut, Yannick Rochette et moi-même, Max Lamontagne, avec vous autres, jusqu'à 18h. Claude Marquis va se joindre à nous dans les prochaines minutes avec le bulletin d'actualité.
1: Ben oui, des gros dossiers encore à jaser, entre autres, on va parler aussi de sport, parce que le Mike Babcock a été confirmé par les Oilers. Il y a eu une transaction dans les dernières minutes impliquant Simon Nemesh, un gros défenseur quand même des Devils. On vient là-dessus. La Coupe du Monde aussi. Il y en a un qui a répondu, Cristiano Ronaldo, cet après-midi. Et d'autres gros matchs à venir.
0: On part ce 36h 100% franco de la grosse façon. Les colocs s'amènent avec Passe-moi à Poc dans les prochaines minutes à haut.
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3: Bonjour, ici Claude Marquis. Voici vos actualités. L'Université du Québec à Trois-Rivières demande au gouvernement fédéral d'augmenter son soutien à la recherche et à l'innovation, notamment pour le Centre national intégré du manufacturier intelligent de Drummondville. L'établissement souhaite une aide monétaire pour la construction de résidences étudiantes afin de répondre à la croissance, alors que plus de 1300 étudiants sont inscrits dans le secteur Saint-Charles. Ces demandes sont faites en marge du mémoire prébudgétaire envoyé au gouvernement fédéral. La Fédération de l'UPA du Centre du Québec demande des mesures pour soutenir les fermes de proximité et assurer leur pérennité. Elle souligne que malgré leur importance dans la région, une grande proportion de ces entreprises doit compter sur un revenu externe pour survivre, ce qui limite leur développement. L'organisation souhaite des programmes mieux adaptés à leur réalité, ainsi que des allègements administratifs et financiers. La rue du Pont est close aujourd'hui entre Hériot et Montplaisir jusqu'à 00h30, en marge des célébrations de la fête nationale au parc Woodyatt de Drummondville. Il en sera de même pour la rue Hériot entre Marchand et Cockburn. Des interdictions sur rue sont également installées sur cette voie afin d'éviter que des voitures y restent prises lors de la fermeture. Et en marge de la fête nationale, plusieurs commerces seront fermés demain. C'est le cas notamment pour les établissements d'alimentation de grande surface, les succursales de la SAQ et de la SQDC et la plupart des bibliothèques. Les dépanneurs et les stations-service, les pharmacies, la plupart des restaurants et les bars sont cependant ouverts. C'est ce qui complète vos informations. 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
4: Beaucoup de mouvements à prévoir dans la LNH d'ici le repêchage amateur qui aura lieu vendredi soir. Le gars qui a été repêché tout juste après Juraj Slafkovský.
5: Exact.
4: En 2022, Simon Nemec change d'adresse.
5: Ben oui, il passe des Devils aux Flames avec Maxime Tsiplakov. Donc, quand même, compte plusieurs choix au repêchage. Choix de deuxième ronde cette année et deux choix de première ronde 2027-28 et le jeune espoir Étienne Morin également qui avait joué avec les Wildcats de Boynton. Moi, je m'attendais pas à celle-là. Pour vrai.
4: Moi non plus. Ben, on savait que Nemec, parce qu'il y avait beaucoup de profondeur à droite.
5: Oui.
4: Avec Dougie Hamilton à New Jersey.
5: Ben, c'est ça, mais ça, on m'a choisi entre le jeune ou le vieux. En tout cas.
4: Mais en fait, il semblerait que le précédent régime, voulait envoyer Dougie Hamilton sous d'autres cieux.
5: Ça faisait longtemps qu'on l'entendait, là.
4: Un nouveau régime trip dessus, ben,
5: c'est là. C'est ça que je comprends. Fait que là, on continue de surveiller ça. D'autres mouvements à venir possibles d'ici le repêchage de vendredi. Entre autres, on surveille toujours le Canadien qui est beaucoup sur le cas. En tout cas, beaucoup de fumée, Antoine Elias Pettersson. Et son début à Montréal. On va voir si ça se concrétise à un moment donné, dans la transaction. Peut-être impliquant Brendan Gallagher aussi. Sinon, ailleurs dans la LNH, Mike Babcock confirmé comme entraîneur-chef. On le savait depuis quelques temps. Là, on l'a confirmé avec point de presse et tout ça. Donc, on a eu cette discussion-là avec le groupe de leadership pour savoir si tout le monde était sur la même longueur d'onde, ce qui est le cas. À la Coupe du Monde aujourd'hui, Cristiano Ronaldo a répondu aux critiques en marquant deux buts. Il avait pas marqué depuis le début de cette sélection portugaise qui a battu facilement l'Ouzbékistan 5-0 aujourd'hui. Là, on commence Angleterre contre Ghana au cours des prochaines minutes. On va surveiller le Canada. C'est demain le gros match contre la Suisse pour le premier rang de son groupe. Ça va être intéressant. Possiblement avec Alfonso Davies dans le 11 partant.
4: Ce sera des nuages principalement pour ce soir et cette nuit, particulièrement dans le sud du Québec. Donc, Thetford Mines en Chaudière-Appalaches, Mégantic dans le granit, des températures près de 12 pour la nuit. Ce sera peut-être un petit peu plus chaud au centre du Québec. Donc, Drummondville, Victo, les environs, nuageux, 30% de probabilité d'averse avec dégagement prévu dans le ciel par la suite, un minimum de 15 pour la nuit. Pour ce qui est de la journée de demain, pour notre congé, ben, y a du soleil en avant-midi, mais ça va se gâter en PM. Donc, si vous avez à faire des trucs dehors, je sais que vous allez me dire, mais on sera peut-être pas levé d'eau.
5: Ça se pourrait. Mais ceux qui ont des enfants font comme, quoi? Qu'est-ce que tu dis?
4: Oui.
5: Lever tard.
4: Exact. Party, pas party.
5: Comment? Mathis, lui, est content.
4: Oui. Donc, du soleil et des nuages pour demain après-midi. 60% de probabilité d'averse. Il y a même des risques d'orage demain en PM. Maximum attendu autour de 23. Mais avec l'humidex, un ressenti de 28 nous attend demain.
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0: franco dans cette veille de la Saint-Jean.
1: Je dirais même Québec.
0: Yes.
1: C'est parce que ça se peut qu'on joue pas de Louise Attaque. C'est ça que je veux dire. Donc là, on va être 100% à Québec pour pas juste le trafic, là.
0: Non.
1: Choc d'un
0: les 36 prochaines heures.
1: Les choses spéciaux demain. Alors, c'est le fun. On se met dans l'ambiance, peut-être. Vous êtes dans votre pre-drink, là, peut-être, la fête nationale. Mm-hmm. Là, c'est fini, les enfants.
0: 5 à 7 au bureau avant de partir.
1: Petite limonade spéciale pour les enfants. Moi, j'achète du mou de pomme dans ce temps-là. Ils capotent. Ils pensent qu'ils prennent du champagne.
0: Puis le pire, c'est que le jour où ils vont goûter ça, ils vont faire « Arc! »
1: Mais c'est... mon fils, il est 15. Il commence à essayer de se faire croire qu'il aime ça.
0: Ouais, c'est ça. Ouais, parce que ça commence quand même.
1: Ouais.
0: C'est le café, dit, la bière, le vin.
1: Tombe pas trop là-dedans, man.
0: Ouais, non, c'est ça. Mais c'est sûr qu'à cette heure,
1: ouais.
0: Tu sais, bière de micro, on en goûte souvent, nous autres, dans bière et foodies. Ouais. Tu sais, les petites saveurs exotiques.
1: C'est ça. C'est traite, là. Là, si vous êtes, justement, des jeunes qui venaient de finir, là, c'est, peu importe, là, je suis un vieux là-dedans. Tombez pas trop. Nous autres, on avait l'erreur, là, de la boomerang, puis de c'était quoi les autres affaires? La tornade.
0: La tornade.
1: Là, les drinks, là, les pre-drinks, là, dans les canettes, là.
0: Ouais,
1: ça y va ces affaires-là. Puis des fois, c'est
0: ça goûte
1: un haut pourcentage.
0: Ouais.
1: Fait que niaisez pas trop. Surtout prévoir vos déplacements, du petit camping chez le chumé, là, ça se fait bien.
0: Évidemment que dans cette veille de la fête nationale, on va en parler rien qu'en masse. Les différents parties un peu partout sur le territoire. Qu'est-ce qui est ouvert aujourd'hui? Qu'est-ce qui est ouvert demain?
1: Vos tunes aussi, là, 1-873-300-0973. Votre tune du Québec par excellence qui fait Saint-Jean. Là, on va faire un blitz tantôt là, de vos demandes spéciales autour de 16h30-16h45. Sinon, toi, justement, fête nationale, t'as-tu des souvenirs à nous conter?
0: Ben, là, oui, je veux vous parler de souvenirs. Puis là, ben, je sais que tu me diras, avec le fait que dans le fond, tu vas nous raconter comment ça se passait à l'histoire quand il y allait dans le temps. Non, je t'ai dit des souvenirs. Ça implique que je m'en rappelle.
1: Ça, on s'en rappelle pas. T'as bien raison.
0: Non, je veux remonter un peu plus loin dans le temps.
1: OK.
0: Secondaire, début de secondaire, fin de
1: Samuel
0: primaire.
1: Samuel de Champlain, Jean Cartier,
0: le début de notre nation. En 1534, il est débarqué ici, il a mis sa croix à Gaspé.
1: Les plaines.
0: Ouais, non. Non, mais les souvenirs de Saint-Jean, quand j'étais petit, comment... Tu sais, la magie de la Saint-Jean-Baptiste?
1: Oui.
0: Puis on va jaser de ça dans les prochaines minutes.
1: OK.
0: Si là, une de mes chansons préférées de la fête nationale, Kermesse, avec il n'y a pas grand-chose dans le ciel à soir, si vous allez me dire, ouais, mais c'est pas le piché, Max. Moi, je sais, là. Je suis pas dénudé de toute culture musicale. Là. C'est juste que la version de Kermesse, je l'aime beaucoup. Pour l'heure, c'est les colocs qui sont là. Passe-moi à Poc. Un excellent retour à la maison dans cette veille de la fête nationale. 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

0: 16h07 maintenant, dans cette veille de la fête nationale au meilleur de la musique au 92.1, au 97.3. Peu importe ce que vous allez faire ce soir et ou demain, sachez que vous allez peut-être marquer l'imaginaire de vos enfants avec la fête nationale.
1: Oui, c'est beau ça. C'est beau ça.
0: Je me rappelle étant petit, souvent ça se passait, nous, à Princeville. Moi, je suis originaire de Saint-Norbert d'Arthabasca, la municipalité à côté. C'est là qu'il y avait les plus grandes célébrations proches.
1: Ben oui. Et puis,
0: on y allait toujours, là. Moi, mes parents, mon frère.
1: Tout à fait le Saint-Jean-Baptiste, là, dans le défilé, là, hein, le petit bouclé, là.
0: Non, quand même, non.
1: Ça date, c'était ça, il y a un moment donné.
0: Parce que j'ai déjà fait la crèche, là.
1: Il y avait des défilés.
0: Oui.
1: C'est ça.
0: Une autre époque, quand même.
1: C'est une autre époque.
0: OK. Fait que t'allais là. Et moi, ce que j'aimais beaucoup, tu sais, quand t'es fin primaire, début secondaire, dépendamment de où est-ce que la Saint-Jean arrive dans la semaine, des fois, t'as encore de l'école après la Saint-Jean.
1: Oui.
0: C'était rare, mais c'est arrivé quelques fois.
1: Ouais.
0: Puis, tu sais, des fois, t'étais parti comme 2 jours avant, mais tu revoyais tous tes amis de l'école qui, eux aussi, venaient avec leur famille au party de la Saint-Jean.
1: Oui.
0: Fait que la fameuse joke de « Pis, t'as-tu passé un bel été? »
1: Oui, c'est ça.
0: Tu sais, quand t'es petit, tu trouves ça drôle, c'est une journée que tu t'es pas vu.
1: Mm-hmm.
0: Parce que comme, « Hey, t'as donc bien grandi. »
1: Ça, c'est la même joke que quand tu vois quelqu'un le 31 puis tu le vois le lendemain. « On se voit l'année prochaine. »
0: Oui. Exactement, ce genre de blague.
1: Oui, oui, on aime bien.
0: Mais ce que je vais avoir retenu le plus de ces fêtes nationales, de ces Saint-Jean-là quand j'étais petit, c'est vraiment ça qui va m'avoir rendu accro à l'art.
1: À la musique.
0: La musique, mais à la poésie aussi.
1: C'est beau ça.
0: Tous ces discours patriotiques, là, soit pour ou contre la souveraineté, peu importe.
1: On peut être fier d'être Québécois sans être souverainiste pis tout ça, là.
0: Oui.
1: On se comprend.
0: Tu sais, c'était pas mal mon premier contact, ça pis l'église, maintenant.
1: Oui.
0: Pis encore là, fallait que le curé, il ressente ce qu'il dit. Là.
1: Oui.
0: ou quelqu'un en avant, avec une allocution, venait me chercher de dire, crime, il y a de l'émotion dans son texte.
1: C'est
0: pas juste, il fait pas juste lire une phrase, là. Il l'habite. Et ça aura probablement jeté les bases au métier que je fais aujourd'hui. Dire, crime, moi, j'aimerais ça, parler à des gens, ça scène comme ça. Puis, évidemment, la musique. Parce que moi, j'étais un gars très cérébral en musique. Quand je vais voir un show, le commentaire que j'ai même des gens très proches de moi,
1: c'est donc, quoi,
0: t'aimes pas
1: fun?
0: Ça?
1: Non, t'analyses.
0: Ah ouais, moi je suis là, j'écoute, puis je tape du pied, puis je compte en même temps. Ah ouais, ok, il était vraiment en tête. Hey, wow, il est juste sur ses voix. Crime, ça wave pas pantoute entre les deux notes. Ils sont juste, sont sa note. Moi, c'est
1: rappelle-moi de pas aller voir un show avec toi. C'est
0: non, mais drôle.
1: Non, mais je comprends. Ben, non, je sais.
0: Mais ça a été probablement les premières affaires, tu sais, d'avoir un chansonnier ou d'avoir un band, ou tu sais, souvent.
1: Oh, oui, c'est ça.
0: Tu sais, je me rappellerai tout le temps d'une année à Princeville où Michel Pagliaro était venu.
1: Ouais, grosse t'sais, affaire.
0: Moi, Pag, je l'entendais à la radio.
1: C'est ça.
0: Mais là, de le voir avec sa grosse barbe sur un stage, puis voir le monde dans la foule faire comme, mon Dieu,
1: oui.
0: C'est Pag.
1: Mais oui. Agadou. Ah non, c'est pas ça. Non, mais il est hot, lui.
0: Puis, évidemment que c'était probablement le premier soir de l'été où on pouvait se coucher tard.
1: Tu dis.
0: Feu d'artifice.
1: Mm-hmm.
0: Puis tu sais, pas un petit feu d'artifice chez Mononcle Guitton au camping. On a acheté 2-3 affaires d'indépendance.
1: Que c'est pas clair, là. Faites pas ça, d'ailleurs, là. Tu sais, ben chaud, allumer des feux d'artifice, là, à côté du netstead. Come on, là. Il y a
0: des histoires
1: plein
0: d'horreur,
1: de dangers là-dedans, les boys et les girls. Fait que, allez, il y en a, ils payent pas. Tu payes pas avec tes taxes. Tu le fais juste à côté, man.
0: Ouais, mais moi, je trouve ça le fun, faire des feux d'artifice quand personne en fait.
1: C'est ça.
0: Juste pour dire, moi, j'étais en vacances.
1: Oui, mais c'est correct aussi. C'est correct aussi, je comprends.
0: Oui, c'est
1: mais mixer avec la musique, pis ça, c'est le fun.
0: Exactement. Ouais. Puis tu sais, de revenir chez nous le soir, puis tu sais, moi, mon père est un souverainiste avoué. Puis tu sais, lui, là, tu sais, je le voyais dans ses yeux, puis
1: il était investi,
0: il était content. Puis je pense que, tu sais, un peu en boisson, à la fin de la soirée, il disait tout le temps, « Pas sûr que ça va arriver de mon vivant, mais le jour où on devient indépendant, tu viendras porter des fleurs sur ma tombe. »
1: Ah oui, c'est ça, là. Ça, ce call-là, ça a été fait dans plein de familles.
0: Ah oui.
1: Ah, c'est clair.
0: C'est clair.
1: C'est clair.
0: Tu sais, t'es comme...
1: On prenait un verre à René Lévesque.
0: Oui. Puis,
1: c'est correct.
0: Oui, mais j'ai l'impression que comme cette ferveur-là, c'est comme un peu perdu.
1: Ouais, hein. Peut-être. Ben, je sais pas. C'est encore dans le discours, mais c'est différent. Ça a évolué avec le temps. Fait que peu importe comment vous allez le fêter, la fête nationale, fêtez-la. Faites l'air, rassemblez-vous.
0: Ouais, puis nous autres, on va vous passer du franco-québécois
1: 100%.
0: Pendant 36 heures de temps, donc ce soir, demain, au meilleur de la musique.
1: Il y a de la pub pareille, là. Vous comprenez?
0: Ouais, mais c'est ce qui est musical qui va être 100% franco-québécois, voilà. Et non pas l'entièreté de la programmation, parce qu'il va y avoir des gens aussi pour vous accompagner au micro du meilleur de la musique. Pour l'heure, Richard Séguin, là, avec Protest Song. On retourne en 1988 avec celle-là. On vous souhaite un excellent retour chez vous, une belle veille de la fête nationale au meilleur de la musique à haut.

0: toujours dans ce spécial de la fête nationale. Malheureusement pour vous, on avait prévu une entrevue avec Jim Corcoran, mais ça fonctionnera pas finalement.
1: Ouais, ben c'est ça, là. Il était occupé. Mais dans les prochaines, on se reparlera en masse de votre toune du Québec. La toune 100% Québec qui représente plus le Québec que ça. Vous autres, tu sais, une toune qu'il faut qu'elle soit jouée à la Saint-Jean. On vous en jouer, on est 100% Québec, mais tu sais, on peut se faire un petit moment ensemble de get-together, là, de ensemble, okay. Tout le monde ensemble. Donc, 1-873-300-0973, n'hésitez pas à nous faire votre demande spéciale.
0: On jase de ça après. Éric Lapointe, le Boys Blues Band, oui, autour de la pause à haut.
2: Ce qui s'en vient, encore des...

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4: Vous êtes en direction du Parc Woodia. C'est une bonne nouvelle, ça. Peut-être stationné du côté du centre Marcel-Dionne ou ailleurs au centre-ville. Il y a certains travaux dans ce coin-là, mais au moins la météo va être bonne. Pour le show de la fête nationale ce soir, ce sera entre autres avec 30% de possibilité d'averse, entre autres sur le Grand Drummond seulement, minimum de 15. Demain, du beau soleil, surtout en matinée. Humidex à 28 avec des risques de pluie seulement en après-midi demain pour la fête nationale. Donc ce soir, le show avec Jonas Breen, le Luc de la Rochelière. Bonne Saint-Jean!
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0: Saint, toi. Mike! On va dire Michel, c'est à Saint-Jean.
1: Ben oui, c'est ça, là.
0: Michel Pagliaro, avec l'espion, le meilleur de la musique tout l'été. Et pour votre fête nationale, ici à haut, 100% francophone. Et ça, pour les 24 prochaines heures, assurément. Grosse programmation spéciale qui prévaut ce soir et demain au meilleur de la musique. On vous demande via texto depuis le début du show, 1-873-300-0973, c'est quoi la toune pour vous autres de la Saint-Jean?
1: Donc, continuez, on n'arrête pas, là.
0: Une multitude de suggestions. D'ailleurs, on va y revenir un peu plus tard. Pour ce qui est de la tienne, toi, Yann, c'est quoi ta chanson qui évoque le plus la Saint-Jean?
1: Ben, un groupe que je m'ennuie, puis que je suis allé voir en show dernier. Je pense que... Mes souvenirs sont un peu mêlés, là, quand tu commences à sortir ado, jeune adulte, là. Je pense que c'est un des premiers shows extérieurs que j'ai vu, c'est les colocs.
0: Oh, pis, yes!
1: Disons que c'était assez festif. Fait que moi, quand je pense à Saint-Jean, c'est un lien avec passé de mon père, pis tout ça, qui avait travaillé à Normandin, d'où il vient, Dédé Fortin. Fait que là, de jouer ça, puis le fait, c'est ça qui compte. Il compte le village, tu sais, qui est né. Fait que moi, la rue principale, c'est le top. Écoutez ça! Oh.

0: Ah, et quel héritage culturel, puis ça va au-delà de la musique, hein, juste Didier à travers les brumes, comment c'était bon, comment c'était c'était poignant, ce film-là, ça aura influencé, je suis convaincu, une multitude d'artistes, puis ça n'a pas fini de les inspirer.
1: On entend encore du colloque dans ben les artistes québécois, fait que, tu sais, il n'y a pas de meilleur groupe ou de moins bon groupe, moi, ça évoque la Saint-Jean, toi, c'est quoi?
0: Ben moi, tu sais comment je suis un fan de rock.
1: Ouais.
0: Moi, ce que j'aime me déplacer à Saint-Jean, oui, c'est sûr que le chansonnier, Bord de feu, j'aime ça.
1: Toi, c'est le
0: mais j'aime ça quand ça rock.
1: Ah ouais.
0: Comprends-tu? Puis à chaque fois, tu sais, souvent, tu vois ça, autant du côté de Québec que de Montréal, dans les plus gros shows, il va y avoir des shows où c'est multi-artistes.
1: Oui.
0: Et là, on va voir souvent un artiste qui reprend une chanson d'un autre, puis ici, puis ça.
1: Puis full band avec des cuivres, puis tout ça, des brass par oui dedans.
0: Puis j'ai toujours été un grand fan, moi-même, dans le temps que j'avais un band, de reprendre des chansons francophones, de les refaire du extérieur, c'est mon genre de type de musique, et de voir un artiste québécois qui reprenait une toune d'un autre artiste québécois. Moi, ça m'a toujours fait triper. Et le prochain extrait, c'en est un bon. Éric Lapointe avec Ce soir, on danse à Nazilande.
1: Ah ouais.

0: Ah, puis en plus, Nanette Workman, celle qui a fait la chanson originale, oui. Tu es pas plus artiste de Saint-Jean que Nanette?
1: Elle l'avait, tu sais, elle chantait avec les Rolling Stones, ça, on l'oublie souvent, là. C'est capoté. Tu sais, je veux dire, c'est ça, c'est se remémorer un peu. Puis je trouve que les Saint-Jean sont moins juste du passé. Je trouve un bon mix. Une bonne Saint-Jean, je trouve que c'est le mix de nouveaux sons avec du vieux son. Let's go, tout le monde. On peut pas juste faire du Gilles Vigneault.
0: Ah non, mais c'est là, Patrice Michaud s'est rendu un incontournable, Louis-Jean Cormier, Loud, tu sais, c'est rendu qu'au Québec, Louis-Adrien Cassidy, il y en a rien qu'en masse, tout ça. Bref, continuez de nous envoyer, c'est quoi votre toune de Saint-Jean à vous, 1-873-300-0973, une autre band mythique de la fête nationale, Beau Dommage est là, avec le blues de la métropole, parce que le maire de la musique est ici tout l'été, à haut.

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0: Yannick et moi, tout à l'heure, on vous a raconté c'était quoi nos chansons fétiches à nous autres de la Saint-Jean. C'est quoi les vôtres? 1-873-300-0973. Depuis le début du show qu'on vous la demande, on a reçu de multiples suggestions.
1: Continuez.
0: On a hâte de vous les lire au retour de la pause.
1: Continuez, c'est le fun. On est dans l'ambiance 100% Québec ici au meilleur de la musique. Spécial Saint-Jean, fête nationale. Continuez de nous texter 1-873-300-0973 pour votre tune du Québec.
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0: J'aime tellement Zébulon. Les femmes préfèrent les Ginos. Ça aurait pu être au nom de l'adrénaline aussi. Et oui, c'est tellement
1: tout ça,
0: bon.
1: Je reviendrai pas trop tard. Puis tout ça.
0: Exact. Puis c'est d'ailleurs pour ça qu'on vous demande c'est quoi votre tune préférée de la Saint-Jean. 873-300-0973. On a plusieurs suggestions.
1: C'est le fun.
0: D'ailleurs, commençons, Yann.
1: C'est le fun parce que là, on donne des suggestions à, si vous êtes, je sais, Max, tu l'as déjà été, là, le guitariste de fonction ce soir autour du feu, là. Oui. On vous donne plein de suggestions d'avance, là. C'est le temps de pratiquer un peu. Si tantôt vous en allez vers 8-9 heures chez quelqu'un, là, mettons, après être allé avec les enfants à une petite fête familiale, ça se peut très, très bien. Oui, tu sais, je pense que c'est dans les classiques. Je suis d'accord sur le 1-873-300-0973. Dan Potvin qui nous a dit, en plus, je m'envole le voir à Trois-Rivières cet été, c'est Jean Leloup. Il va avoir le Cirque du Soleil qui fait un show hommage. Tu sais, quand on parle de Saint-Jean, c'est sûr, ça fait 15 ans, on n'a pas entendu parler à peu près. Je pense depuis 2016 qu'il n'a rien fait de nouveau. Mais ça, c'est son classique. 1990. Pour toi, mon Dan.

0: oui, certain. Mais en effet, bonne suggestion pour le guitariste de bord de feu. Mais ça, si jamais vous avez un bassiste de bord de feu, il va l'aimer, ça.
1: Mais tout se fait à guitare, là, tu regardes, là. C'est ce qu'il y a. Pas regarder. C'est pas parce que je connais pas ça que...
0: Salutations à Jean-René, 1-873-300-0973. Il nous a sorti un classique. Il dit, moi, j'ai toujours été un grand fan de Beau Dommage. Évidemment que la complainte du fuck en Alaska sur le bord d'un feu. Puis en plus de ça, moi, j'étais un gars chaleureux. Fait que ça me rappelle un peu que le glacier, tout ça, ça me fait tolérer la chaleur un peu plus. Juste pour toi, Jean-René.

0: À Gav, vous allez tous chanter, hein?
1: Ballon sur le nez pis tout.
0: Ben, c'est ça qui est cool, tu sais, prendre ton chum de gars, ta chum de fille, par les épaules,
1: ouais,
0: pis là,
1: par le cou, pis ça chante
0: en... Tu peux show d'ac. C'est parfait. Moi, ça, c'est ça, là, la fête la nationale.
1: Ça,
0: là.
1: Pis vous m'avez monté un beau grand bateau, là. Et pas là, ça se chante bien par le cou, hein.
0: Tout ça, là. Toutes ces affaires-là, du harmonium, peu importe,
1: oui,
0: ça fait un an. Ça va faire
1: oui.
0: un an jour pour jour, hein, que M. Fiori nous a quitté demain.
1: En plus.
0: Donc, il va avoir des hommages, d'ailleurs, pour les gros shows à Québec et Montréal. Mais, justement, JF nous a texté au 1-873-300-0973, puis je suis d'accord avec ça. La gang à JF, ils suivaient les Cowboys fringants, tu sais, de shows,
1: c'est
0: de festivals. Puis, je pense que ça fait Saint-Jean, ils ont été à des Saint-Jean marquantes à Québec. Il a vu, JF, il dit, on les a vus au fait qu'à peu près leur dernier show, là, tu sais, je veux dire, tout le monde l'a vécu, ça, qui avait été remis, puis qu'on l'a refait, puis tout ça. Fait que je trouve, en plus, celle-là, qui nous dit, JF, il dit, ça va avec la Saint-Jean, c'est en berne.
1: C'est clair.
0: Il dit dans la toune, écoutez ça, c'est le bon bout, là, qu'on va vous faire jouer.

0: Ah ouais, puis avec tout le cynisme qui est en politique en plus de ça, moyen de passer un petit message aussi.
1: Ah, puis tu sais, je veux dire, un petit côté, justement, les drapeaux sont en berne aujourd'hui avec ce qui s'est passé hier à Montréal. Fait que tu sais, un petit peu partout, ça fait partie, là, il y a comme quelque chose de spécial dans l'air. Fait que je pense qu'il faut envoyer promener ceux qui veulent détruire cet esprit collectif de positivisme un petit peu en même temps.
0: Hein?
1: Je trouve que faut y aller dans l'esprit collectif, on peut-tu s'aimer un petit peu plus?
0: Solidarité aussi.
1: Ouais, ouais, ouais.
0: Ouais, puis continuez de nous envoyer vos suggestions. C'est quoi votre tune préférée de la Saint-Jean à 873-300-0973? Le prochain aussi, c'est assez un incontournable de la culture musicale québécoise. Jerry Boulet est là, toujours vivant, le meilleur de la musique, tout l'été, surtout pour la Saint-Jean à Haut.
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0: 300-0973, votre toune préférée de la Saint-Jean ou de la fête nationale, peu importe comment vous appelez ça, c'est quoi la chanson qui évoque le plus cette fête-là?
1: Continuez, c'est le fun. C'est le fun d'entendre ces chansons-là qu'on va jouer peut-être sur nos ondes dans les prochaines heures, sinon que vous allez jouer autour d'un feu ou dans un spectacle ce soir, vous allez entendre, peu importe vous êtes où, à Mégantic, Thetford, Drummond ou Victo. Nous autres, on va jaser aussi de sport d'année prochaine. La Coupe du Monde, ça se poursuit, des gros matchs, là. Entre autres, il y en a qui jouent leur avenir dans la Coupe du Monde des équipes, là, au cours des prochaines heures. Et Mike Babcock est officiellement de retour derrière un banc de la Ligue nationale, la gang. On en reparle de ça tantôt.
0: Puis votre tune qui punch chemin aujourd'hui en France,
1: certain.

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3: Bonjour, ici Claude Marquis, voici vos actualités. L'Université du Québec à Trois-Rivières demande au gouvernement fédéral d'augmenter son soutien à la recherche et à l'innovation, notamment pour le Centre national intégré du manufacturier intelligent de Drummondville. L'établissement souhaite une aide monétaire pour la construction de résidences étudiantes afin de répondre à la croissance, alors que plus de 1300 étudiants sont inscrits dans le secteur Saint-Charles. Ces demandes sont faites en marge du mémoire prébudgétaire envoyé au gouvernement fédéral. La Fédération de l'UPA du Centre du Québec demande des mesures pour soutenir les fermes de proximité et assurer leur pérennité. Elle souligne que malgré leur importance dans la région, une grande proportion de ces entreprises doit compter sur un revenu externe pour survivre, ce qui limite leur développement. L'organisation souhaite des programmes mieux adaptés à leur réalité, ainsi que des allègements administratifs et financiers. La rue du Pont est close aujourd'hui entre Hériot et Montplaisir jusqu'à 00h30, en marge des célébrations de la fête nationale au parc Woody Hat de Drummondville. Il en sera de même pour la rue Hériot entre Marchand et Cockburn. Des interdictions sur rue sont également installées sur cette voie afin d'éviter que des voitures y restent prises lors de la fermeture. Et en marge de la fête nationale, plusieurs commerces seront fermés demain. C'est le cas notamment pour les établissements d'alimentation de grande surface, les succursales de la SAQ et de la SQDC et la plupart des bibliothèques. Les dépanneurs et les stations-service, les pharmacies, la plupart des restaurants et les bars sont cependant ouverts. C'est ce qui complète vos informations. 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
1: 1-8-7-3-3-5-0-9-7-3, c'est quoi votre toune préférée de la Saint-Jean?
2: Ça peut être n'importe quoi, tant que ça vient du Québec. C'est ça qui est la condition. Donc,
1: en français!
2: Vous pouvez même la chanter, si vous voulez, par texto, il y a des messages vocaux qui sont possibles. Ben oui, ça serait le fun, là. Pourquoi pas, on se laisse aller. Vous vous peinturez la face en bleu et en blanc aujourd'hui. Vous faites ça comment aussi, votre party de Saint-Jean, on veut le savoir. On est en mode, justement, festif 100% Québec dans ce trafic jusqu'à 18h. Puis même Chuck tantôt aussi. Puis programmation spéciale demain, là. Restez branchés à haut ici, si vous voulez pas avoir à gérer votre liste, là, justement, de tunes québécoises. On s'en équipe.
1: Meilleure de la musique, évidemment, qu'on célèbre l'art de chez nous.
2: Mais
1: principalement la musique, mais aussi l'humour. Il y a une artiste de chez nous qui a fait une belle sortie sur l'école publique versus l'école privée, Mégane Brouillard.
2: Vive la poudre!
1: Oui!
2: Vous allez tout comprendre. Tantôt, là, vous allez tout comprendre.
1: Évidemment, on va aussi revenir sur les plus grosses nouvelles du jour dans le monde du hockey. On fait ça dans Par la bande dans les prochaines minutes. Mais pour l'heure, votre toune qui punch en français!
2: Yes!
1: Dans le trafic.
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1: 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National parle un peu des artistes de chez nous, les artistes francophones.
2: Mais hein?
1: Celui-là, malheureusement, nous aura quitté beaucoup trop tôt. Il était en train, littéralement, de conquérir la province, même si la grande métropole voulait pas de Bob Bissonnette. Le restant du Québec se l'arrachait. Et encore aujourd'hui, mes enfants, qui l'ont jamais connu, veulent les chansons de Bob Bissonnette.
2: Surtout celle-là.
1: Surtout celle-là. Mettre du tape sur ma palette. Faites la tune qui punch de ce 23 juin.

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2: Et que je suis excité. Ben, ouais. Un jaser d'hockey, moi, ça m'excite.
3: Okay.
2: Mais là, de me dire...
3: Qu'est-ce qui se passe?
2: Non, il n'y a pas de double sens.
3: OK, c'est bon.
2: Mais là, c'est de me dire, parce que moi, je serai pas en onde avec toi du restant de la semaine.
3: Ouais.
2: Fait que quand on va se reparler de hockey en onde lundi...
3: Oui, ça va.
2: Les Canadiens vont bouger, là.
3: Repêchage va avoir été fait. Beaucoup de choses.
2: Exact.
3: Beaucoup de choses.
2: Fait que là, évidemment, il y a des affaires qui tombent, la dernière minute. On continue de monitorer ça pour vous. D'ailleurs, les Oilers ont officialisé leur coach.
3: Oui, Mike Babcock. Donc, on le voyait venir depuis la semaine passée où on avait confirmé, après la longue enquête de 3 minutes, qu'il était correct pour revenir. Mais sais-tu quoi? Je suis pas pour ça, mais Mike Babcock, c'est, mettons, je vais dire, bien défendu en point de presse aussi quand on a confirmé cette annonce-là en cours de journée, aujourd'hui, cet après-midi. Il a rencontré les médias, il y a même un journaliste qui a dit, c'est que c'est passé à Columbus, puis pourquoi t'es parti? Parce que, comment c'est sorti, c'est qui est parti? Ben, il dit, j'avais plus la confiance de la chambre, puis je sentais qu'on n'était pas sur la même longueur d'onde. Oui, j'ai fait des affaires pas correctes, mais il y avait quelque chose, il y avait comme notre relation qui était pas bonne aussi. Fait que, tu sais, je pense qu'il est conscient, puis il a dit qu'il y a eu le talk, la discussion avec Connor McDavid, avec Draisaitl, avec Zach Hyman, avec le reste du leadership pour dire, moi, je fonctionne comme ça. Vous autres, êtes-vous d'accord avec ça? Il disait oui. Tu sais, puis il faut pas s'en reparler plus tard. Il faut arriver avec le même... Puis, tu sais, Connor McDavid aurait répondu, on va être dans la même longueur d'onde dès le camp d'entraînement. On n'attendra pas que...
2: Non, c'est ça.
3: Fait que là, tu vois que... Puis, ils ont demandé, on veut être une meilleure équipe. On veut aller plus loin. Fait que c'est clair. Fait que c'est tout ça. Fait que ça, c'est su depuis quelques semaines. Je pense pas que cette discussion-là a lieu la semaine passée.
2: Tout le monde mise un peu sur lui.
3: Exact. Puis lui, il mise ses joueurs pour faire passer son message également, parce que c'est sûr que lui, il pouvait pas arriver là avec ses grands chevaux puis dire j'arrive avec ma façon de faire, puis qu'il n'y ait pas de groupe de leadership avec lui. Là, c'était impossible. Mm-hmm. Fait que là, ils ont 2 ans pour faire ça. Ils ont 2 ans pour faire ça avec les contrats de Connor McDavid. Donc, on va voir la suite des choses. Sinon, ben tu sais, l'intronisation à venir de Carey Price, confirmée pour novembre prochain, a fait encore beaucoup de réactions. Hein,
2: absolument nostalgique à part de ça. Écoute, une carrière exceptionnelle avec le Canadien dans une période sombre de l'équipe. On se le cachera pas. C'est probablement le fardeau le plus lourd qu'il aura porté toute sa carrière, Carey Price, de traîner une équipe moribonde toute sa carrière. Mm-hmm. J'ai ressorti quelques moments, moi, qui m'ont fait donner quelques frissons dans sa carrière. Il y a des moments de hockey, bien évidemment, mais il y en a un que je vous garde pour la fin, qui est un moment qui fait... Okay. Qu'est-ce qui fait qu'on a aimé autant Carey Price?
3: Okay.
2: Donc, je vous parle de 3 arrêts mémorables de Carey Price. Whoa. On va se rappeler de cet arrêt contre les Capitals de Washington. C'était Ovechkin à la toute fin d'un match. Passe transversale, Ovechkin dans son bureau, complètement à gauche, one-timer, et arrêt du bloqueur en déplacement.
3: Ah oui,
2: et
3: oui.
2: Même Ovechkin avait applaudi Carey Price. Il était allé le voir, il avait mis une main sur le casque en disant « Mon tabarouette, toi ».
3: Tobesch a fait un peu la même chose dans la série cette année, puis on l'avait comparé, on avait fait la comparaison entre les deux. Là, c'était malade.
2: Je te parle de cet arrêt aussi contre Scott Laughton alors qu'il était avec les Flyers de Philadelphie. But complètement ouvert pour du côté du Canadien. Nick Suzuki était dans le crease. Moi, je te parle de cet arrêt-là pour 2 raisons. 1, complètement spectaculaire, mais aussi ça aura probablement sauvé la vie de Nick Suzuki parce que c'est un lancer qui se dirigeait directement sur la tête de l'actuel capitaine du Canadien. Et Price, avec son bâton... Il était complètement sorti du but, il avait plongé avec son bâton,
3: ah ouais.
2: Il avait fait dévier la rondelle en dehors de la patinoire.
3: Il abandonne jamais, Carey.
2: Abandonne jamais. Que dire de l'arrêt sur Mitch Marner, on se rappellera, dans cette Cup Run de 2021, 2-1, William Nylander passait à Marner de l'autre côté, but facile en one-timer.
3: Okay.
2: Pourtant, Carey, déplacement et du bout du bloqueur, repousse le lancer de Mitch Marner qui était sur un genou. Et là, la rondelle s'en va des estrades et Mitch Marner qui regarde le ciel en voulant dire « Je peux pas croire qu'il a arrêté ça ». Encore. Et on s'appellera, ça avait été l'histoire de Carey Price, cette série-là. Autre moment, je vous ai ressorti de sa carrière, le combat de Carey Price contre Tim Thomas. C'était en 2011, en février 2011. Pas grand combat, mais juste le fait que Tim Thomas traverse la glace puis que Carey Price ne refuse pas l'invitation de Thomas.
3: Ouais.
2: Ça démontrait le grand leader qu'il était. Mm-hmm. Je veux parler de cette mise en échec sur Chris Kreider quand il s'était vengé. On se rappellera évidemment de cette série 2014 où Kreider était entré dans le genou de Carey Price, qui est devenu le moment what if du Canadien.
3: Maudit.
2: Qu'est-ce qui se serait passé si ça s'était pas arrivé? Et le 15 octobre 2015, donc l'automne suivant, Carey Price, Chris Kreider va chercher la rondelle en arrière du net et Carey Price dit non, moi je me tasse pas de là.
3: Ah ouais.
2: Ça a été même une mise en échec sur Chris Kreider devant l'arbitre qui lui ne bronche pas. Hey, donc, là, ça avait été un très beau moment pour les partisans du Canadien. Et je termine avec ça. Je vous parle d'un jeune Anderson Whitehead. C'était la saison 2018-2019. Ce petit garçon-là était un très, très grand fan de Carey Price et sa mère aussi. Et sa maman était décédée du cancer. Mm. Sur son lit de mort, sa mère avait souhaité à son fils « Je te souhaite un jour de pouvoir rencontrer ton idole Carey Price ». Et c'était venu aux oreilles de Carey Price. On avait organisé une rencontre après un morning skate à Toronto, en plein hiver. Et là, quand il a vu Carey Price, il s'était mis à pleurer. On se rappellera Carey Price habillé en gardien, qui avait fait un gros câlin. Il avait donné une coupe de bâton, tout ça. Et l'année suivante, ben en fait, au gala de la LNH en juin qui a suivi, il y avait comme un prix qui était voté sur le web sur le moment le plus bonbon en LNH cette année-là, et ce moment-là avait, entre Carey Price et Anderson Whitehead, était en nomination, et le petit garçon était venu présenter le prix sur le stage, et Carey Price, il avait fait une surprise. Il y avait une vidéo des coulisses où il lui parlait. Il disait, écoute, ben content que tu sois là. Ah, t'as peu il était débarqué sur le stage, puis il l'avait invité à venir au match des étoiles l'année d'après avec lui. Et là, le petit garçon avait pleuré sur le stage. C'est un super moment. Écoute, je t'en parle, j'ai des frissons. J'avais le petit gorgoton quand je ressortais ces moments-là cet après-midi.
3: Là, maintenant, la prochaine question, c'est, ils vont-tu retirer le numéro 31?
2: Oui.
3: Ben là, on se pose la question.
2: On peut en débattre tant que tu veux, ma réponse.
3: Laissez pas les Sharks le faire avant vous autres.
2: Ça se pourrait.
3: C'est bon.
2: Le meilleur de la musique, c'est ça qu'on fait, nous autres, ici à Haut, dans les prochaines minutes. On vous revient, puis c'est le party de la Saint-Jean à 100% franco jusqu'à demain. Le meilleur de la musique ici à Haut.

0: j'ai pas le choix, Yann, que de dire que quand j'ai vu l'article sur La Presse avec le titre, Vive la poudre, j'ai fait un peu le saut.
1: Ouais, hein?
0: Me demander de quoi il était question, mais c'est encore ça. Une fois, Mégane Brouillard a trouvé la façon de faire genre
1: c'est ça. Faut parler des dépendances dans la vie, non? Ouais, non, c'est pas ça. C'est plus le surnom de l'école secondaire. On connaît bien la poudrière. Donc, une belle sortie sur école publique, école privée en cette fin d'année scolaire intéressante par notre humoriste. L'humoriste de l'année au Québec qui est Drummondvilloise. Je trouvais ça intéressant d'en rejaser. Propos qui a été très partagé sur les réseaux sociaux. On en reparle dans quelques minutes.
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13: Ça va être pas pire pour la soirée de festivités de fête nationale que vous allez au Parc Audiat, à Saint-Germain, au Parc Yvo-Lambert ou chez un chum. Ça va être sous seulement 30% de risque d'averse. Là, c'est vraiment rien. Ça va être intéressant de suivre ça ce soir, minimum de 15, avec du soleil demain matin, avec un 60% de possibilité d'averse seulement en après-midi demain. L'humidex va être à 28. Et pour jeudi, full soleil à plus long terme. On souhaite une bonne fête nationale dans notre programmation 100% Québec. Au 92.1.
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0: j'ai découvert cet humoriste-là. Mm-hmm. Évidemment, elle fait tellement jaser d'elle cette année, Mégane Brouillard, fille de Drummond. J'ai écouté, moi, LOL, qui est là, le dernier.
1: Mais hein.
0: Et je l'ai adoré bon, là-dedans. Puis là, elle a encore fait parler d'elle cette semaine. Ben. J'ai vu un article dans la presse. Fait, hein? Oui. Vive la poudre, de quoi qu'elle parle?
1: Ben, elle fait des fois des billets, des chroniques. Qu'on dit dans la presse une fois de temps en temps. Et puis oui, vive la poudre, c'est parce que c'est le surnom de la poudrière, l'école secondaire du côté de Drummond. Si vous êtes là, vous êtes des finissants, il y en a qui vont là, qui connaissent ça. Mais ça s'applique à tout le monde, là. Qu'on parle de la polyvalente Pontignac à Mégantic, de l'école secondaire du côté de Thetford, Victo ou peu importe. Dites-vous que c'est pas clair comme titre de vive la poudre, mais c'est pour parler de cette école secondaire-là. Ça fait 10 ans cette année qu'elle a obtenu son diplôme. Fait qu'elle est encore jeune, Mégane Brouillard était connue sur les réseaux sociaux. Ouais. Puis elle fait un peu un plaidoyer de l'école publique. Puis tu sais, elle dit, tu sais, quand le monde savent que tu vois à Poudrière, mais là, tu sais, mettons, dans certains secteurs, on va être pointé du doigt en disant, ah, tu vas là, parce que c'était moins bien classé dans, tu sais, les fameux palmarès ben chaque oui. année. Il y a une autre école qui est moins bien cotée depuis, qui avait été moins bien cotée pendant des années, c'était l'école du côté de Black Lake. Mais là, ça veut pas dire que tout est mauvais, là. C'est parce qu'on le rappelle, non. C'est certains sondages, c'est pondéré, c'est très pointé du doigt. Fait que là, elle a dit, au primaire, même, les bombes de classe voulaient pas envoyer le monde là, parce que c'était comme, on a rappelé qu'à Poudrière, ça brassait un petit peu, puis c'était comme ça. Fait que là, elle fait un plaidoyer comme ça avec des notes, elle a eu de la difficulté, elle a fait, elle s'est donnée à l'école, puis sa mère, c'est une professeure, hein.
0: Ah ouais.
1: Fait que, tu sais, il y a tout ça aussi, qui était aussi, entre autres, au collège Bernard, mais dans d'autres écoles, au niveau de Drummondville. Puis, ma mère, elle disait qu'en travaillant dans le réseau public, qui a travaillé une grosse partie de sa vie, sa mère, elle avait probablement pas le budget pour envoyer 3 enfants, au privé. Fait qu'elle a enseigné dans une école alternative tous les jours, elle réinventait l'école, elle répétait un peu de cette façon-là, puis là, elle fait un plaidoyer là-dessus. Fait que je trouvais ça beau, un peu, le fait qu'est-ce qu'elle amenait aussi. Elle dit, moi, je me suis découvert à l'école publique, le parascolaire aussi qui me raccrochait à l'école, que je me donnais dans des secondaires en spectacle. Puis ben c'est là ouais. que j'ai découvert que je voulais faire un petit peu ça, en continuant de bûcher aussi, parce que dans ce réseau-là, ben c'est le fun, il y a du monde qui se donne. Fait que, tu sais, pensez à ça, à ce beau monde-là, pas juste en donnant le cadeau de fin d'année, vous l'avez peut-être fait tantôt. Il y a des moments comme ça. Fait que j'ai trouvé ça beau, comment qu'elle a ressorti ça un peu. Il y a eu beaucoup de réactions à ce texte-là de professeurs. Je voyais beaucoup de professeurs le repartager. Tu sais, elle pointe pas non plus, là. C'est tout, ça veut pas dire que c'est tout mauvais ce qui se fait dans le réseau privé, mais des fois d'arrêter de regarder de haut le réseau public par exemple. Tu sais, je pense qu'on est sûr. Au même niveau.
0: Ça c'est sûr.
1: Puis là on décrit aussi le fait que des fois pourquoi là c'est privé subventionné, fait que là, comment tu veux accoter ça quand ils ont déjà aussi plus de moyens puis ils se font aussi subventionner par en dessous par l'État. Fait que ça c'est un gros débat de fin d'année scolaire, mais je trouvais ça intéressant que c'est revenu à leur amener ça par son parcours à elle. Fait que je trouvais ça très bien écrit.
0: Oui, puis je trouve ça inspirant qu'elle utilise sa nouvelle notoriété
1: ouais.
0: pour mettre ça de l'avant. Puis aussi, je les aime, moi, les histoires à succès de gens qui l'ont pas eu facile à l'école, ouais. mais qui ont été persévérants.
1: Ils ont
0: eu peut-être, comme tu dis, là, elle, c'était peut-être l'art dramatique, le spectacle, c'est ça qui l'a tenu à l'école. Il y en a d'autres qui c'était peut-être le club d'informatique. Il y en a d'autres qui c'est la musique.
1: Elle donnait d'autres références. Elle dit, t'sais, peut-être eux autres, mettons, c'est ça, c'est l'équipe de telle gang de sport. Il y en a qui jouaient au baby-foot le midi, puis là, ils se trouvaient, c'est leur gang. Il y en a d'autres, c'était justement, ils étaient dans le club d'échecs. Il y en a d'autres que c'était l'impro. Tu trouves souvent quelque chose, c'est une grosse période de la vie, l'école secondaire. Fait que bravo à ceux qui le terminent. Ben, tu sais, ceux-là aussi, là, les élèves de 6e année, moi je pense à mes jumeaux, mais ceux-là qui s'en vont là-dedans, des fois c'est une grosse période de stress. Et vous allez vivre, faut faire face à son inconfort pour grandir.
0: Oui, puis pour vivre grandir. Des belles années en face.
1: C'est ça. Fait que ça va être des belles années. Fait que bravo à Mégane Brouillard d'avoir fait ce texte-là, si vous voulez lire dans la presse. Vive la poudre de bonne façon. Là, puis tout, salutations à tout le monde qui finit l'école aujourd'hui, prof et employés de soutien, les étudiants. Let's go, bon été à vous autres.
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0: Tu sais, quand t'es un artiste avec énormément d'expérience, énormément de talent, surtout beaucoup de contacts, puis qui a gros de même quand il a trait sa région, tu décides de s'occuper d'un party comme celui de la Saint-Jean, ça risque d'être grandiose encore une fois cette année.
1: Ben oui, Bidou, Brigitte Bojoli, donc qui s'occupe donc de la Saint-Jean, gros show à venir au Parc Woodiat dans les prochaines heures. Fait que on vous dit ce qu'il y a à faire là, mais aussi ailleurs dans le Grand Roman, là, vous allez tout savoir ça.
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0: importe où vous êtes aujourd'hui, peu importe d'où vous nous écoutez, peut-être en ligne, dans l'autre bout du monde, ça se peut, mais assurément qu'il y a un party de la fête nationale pas loin de chez vous. Puis Drummond, les environs, ben il y en a un gros qui va être au parc Woodyatt, si vous n'êtes pas déjà d'ailleurs en direction pour y aller.
1: C'est ça. C'est là que ça se passe ce soir. Si vous êtes vous attendiez de voir la météo, ça risque d'être pas pire, là. Puis si ça tombe, ça va être des petites gouttelettes. On est plus droite que ça au Québec, là. Vous êtes
0: pas
1: capable.
0: Fait en chocolat.
1: Un petit temps impair, puis ça fait la job, là. Et ça risque de passer à côté aussi. Il paraît que le couloir va être vraiment, là, va contourner le parc Woodyatt, puis il n'y aura aucune... non, mais tu sais, on est capable là, d'y aller, là. Ça risque d'être une belle Saint-Jean, comparé à d'autres dans les dernières années où il y a plus pas mal. Fait que là, ça a l'air d'être meilleur, les conditions, en tout cas.
0: Hey, tu sais, puis imagine, mettons, fêter à Saint-Jean dans une autre ville au Québec.
1: Ouais.
0: Puis de pas avoir Brigitte Boisjoli qui a pris ça en main.
1: C'est ça, là. Tu sais, c'est quand même
0: pas pire. On est chanceux chez nous.
1: Elle-même, l'organise donc, metteur en scène de la patente directrice artistique, va aller pousser la chansonnette avec Breen Leboeuf. C'est quand même hot d'avoir Breen Leboeuf. Quand tu parles de groupe marquant en Fendback, tu sais, le blues passe plus dans la porte, puis il est fait lui-même. J'ai eu des insides un peu de ce show-là. Il dit, tu sais, il avait préparé, on dit, ah ben, tu vas faire 2-3 tunes, là, Breen, puis tu vas venir chanter avec nous autres. Ben, je peux t'en faire, combien tu veux.
0: Oui.
1: Je peux en faire plus, si tu veux. Le gars, il est direct comme une bar,
0: écoute,
1: proche de 80.
0: C'est hallucinant.
1: Il joue à tabarouette.
0: Puis sa voix est encore là. Il
1: joue
0: chante
1: de la
0: bass,
1: puis il joue, puis il chante haut. Il n'a pas perdu sa voix. Et c'est un gars de party. C'est fête nationale. Ça fait avec lui. Jonas va être là également. Plein d'autres artistes locaux également à travers tout ça. Il discours patriotique par Alexandre Despatie quand
0: même. C'est cool, ça.
1: Il va être là.
0: Ben oui.
1: Donc, il va nous faire ça. Donc, tu sais, il y a des petites saveurs de Romane Villoise à travers tout ça qu'on va intégrer dans le spectacle. Donc, tout pour vous autres. On rappelle, c'est totalement gratuit. Il y avait des activités déjà un petit peu avant. Si vous voulez vous rendre là avant le gros show, c'est disponible aussi. Il y a de la bouffe sur place également. Alors, vous savez, là, dans ce secteur-là, il y a quelques travaux. Là, peut-être prévoir d'y aller à pied ou centre-ville là, un petit peu moins accepté par moment, mais c'est quand même très faisable. Sinon, Saint-Germain, une autre grosse fête du côté de Saint-Germain également, avec au parc Yvon Lambert. T'sais, en plus, la structure, c'est y a pas de problème s'il pleut un peu.
0: C'est
1: vraiment bien fait avec notre ancienne collègue Marie-Claude qui va être là à l'animation. Ben d'autres personnes également qui sont là. Je salue Jeff Nadeau qui est dans l'organisation, tout ça. Donc, là, à Saint-Germain, sinon, il y en a partout. Si vous voulez aller voir ce qui se passe dans le Grand Drummond, chacune des municipalités, vous tapez programmation fête nationale, puis vous allez rentrer les noms de votre municipalité, puis ça va être là. Il y en a que c'est beaucoup ce soir, il y en a que ça va être demain en journée, activité familiale également. Là, il y en a pour tous les goûts, les feux d'artifice et compagnie, là. Alors, fêtons notre Québec, mais surtout un bon rassemblement pour débuter l'été un peu dans le centre du Québec.
0: Ouais, pourquoi pas nous lever le flag, nous dire un peu qu'est-ce que vous allez en faire de votre Saint-Jean, où est-ce que vous allez être, vous allez célébrer ça où, avec qui, tout ça. Vous avez des gens à saluer. On est là pour ça aussi. 1-877-300-0973. Puis tant qu'à le faire, notre question du jour aujourd'hui, c'est quoi votre chanson préférée de la Saint-Jean? On attend vos réponses. Max et Yann, encore avec vous autres jusqu'à 18h dans le trafic.
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0: ça met dans le bain pour se rendre au parc Woodiatt si vous y êtes pas déjà, vous êtes pas déjà en route?
1: Ben oui, parce que c'est là que ça se passe. Encore une fois, Brigitte Boisjoli qui a fait un gros show, là. Notre ancienne collègue Mélissa Martin va être là. Breen Lebeuf, Joe Ness. Il y en a du monde, là. Vraiment un gros, gros show. Donc, on vous souhaite une bonne Saint-Jean. Vous pouvez aller écouter les meilleurs moments toujours au 92.1.ca. C'est là, hein?
0: Ouais.
1: C'est là. Puis moi, je vais être en mode solo jeudi.
0: Ouais, ça va être ça.
1: Parce qu'il faut qu'il s'y remette, là. Max, il s'attend à une grosse fête nationale.
0: Ah ouais, puis on va aller jouer un petit peu au golf aussi. Puis on va vous revenir ensemble, en combo, duo, appelez ça comme vous voulez, lundi dès 14h55. Fait que d'ici là, prenez soin de vous autres et surtout, bonne Saint-Jean tout le monde.
1: Bonne fête nationale.
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8: Bonsoir, ici Claude Marquis. Voici vos actualités. L'Université du Québec à Trois-Rivières demande au gouvernement fédéral d'augmenter son soutien à la recherche et à l'innovation, notamment pour le Centre national intégré du manufacturier intelligent de Drummondville. L'établissement souhaite une aide monétaire pour la construction de résidences étudiantes afin de répondre à la croissance, alors que plus de 1300 étudiants sont inscrits dans le secteur Saint-Charles. Et la Fédération de l'UPA du Centre du Québec demande des mesures pour soutenir les fermes de proximité et assurer leur pérennité. Elle souligne que malgré leur importance dans la région, une grande proportion de ces entreprises doit compter sur un revenu externe pour survivre, ce qui limite leur développement. L'organisation souhaite des programmes mieux adaptés à leur réalité, ainsi que des allègements administratifs et financiers. C'est ce qui complète vos informations. 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
3: Oh. Bon mardi soir, mon nom est Chuck. J'ai la chance de partir le party pour la Saint-Jean. On va être dans la musique québécoise, on va être dans Poutine à la prochaine heure avec la Saint-Jean-Baptiste qui est demain. Ben du monde qui vont faire le party ce soir. Dites-moi qu'est-ce que vous faites, c'est quoi les projets? Est-ce que vous allez voir un show? Est-ce que vous faites ça en chum? Y a-tu un feu quelque part? Sûrement, j'imagine. Nous autres, on s'occupe de la musique. On a Embarque ma belle et Kain pour commencer sur le meilleur de la musique. Bonne Saint-Jean!

à venir un classique québécois pratiquement instantané lors de sa sortie en 2006. Ouais, déjà 20 ans pour Dégénération. Mes aïeux, on a aussi du Zébulon qui s'en vient dans les prochaines minutes. Et pour l'instant, Yellow Molo à haut.

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3: Grosse soirée. Eh oui, avec 650 shows qui sont prévus ce soir et demain pour la Saint-Jean-Baptiste, pour la fête nationale. Et nous autres, on fait partie de ça. Gros party de la Saint-Jean maintenant en haut avec des grosses tonnes. Et bien sûr que le show à Québec, c'est tout le temps les plus gros shows de la Saint-Jean. Et Hymne à Québec de Locolocas s'en vient. On aura aussi du Corias pour représenter le Rap Keb dans les prochaines minutes. Et on aura aussi Daniel Bélanger, les deux printemps. Ça s'en vient en haut. Bonne Saint-Jean!
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1: Une des fiertés québécoises, c'est le Canadien de Montréal et le hockey en général. Quand on parle hockey au Québec, c'est une religion. Et le film des Boys, au moment que c'est sorti, ça a détrôné le film Titanic. C'est la seule place dans le monde où Titanic n'était pas numéro un, c'est au Québec. À cause du film des Boys, on a la chanson thème qui s'en vient dans les prochaines minutes. Le temps d'entendre Les Colocs et juste avant Vincent Vallière en haut.

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2: C'est tout pour moi, je m'en vais fêter la Saint-Jean, mais pas trop quand même, parce que je suis là demain matin à 7h pour le début de cette programmation, cette journée spéciale 100% Québec, chanson festive, la Saint-Jean-Baptiste. On a, dans les prochaines minutes, bien sûr, la meilleure musique québécoise. Mon nom est Chuck, je te souhaite une bonne soirée, une bonne Saint-Jean. À la prochaine fois!
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12: Bonsoir, ici Claude Marquis, voici vos actualités. L'Université du Québec à Trois-Rivières demande au gouvernement fédéral d'augmenter son soutien à la recherche et à l'innovation, notamment pour le Centre national intégré du manufacturier intelligent de Drummondville. L'établissement souhaite une aide monétaire pour la construction de résidences étudiantes afin de répondre à la croissance, alors que plus de 1 300 étudiants sont inscrits dans le secteur Saint-Charles. Et la Fédération de l'UPA du Centre du Québec demande des mesures pour soutenir les fermes de proximité et assurer leur pérennité. Elle souligne que malgré leur importance dans la région, une grande proportion de ces entreprises doit compter sur un revenu externe pour survivre, ce qui limite leur développement. L'organisation souhaite des programmes mieux adaptés à leur réalité, ainsi que des allègements administratifs et financiers. C'est ce qui complète vos informations. 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

On est le mardi 23 juin 2026. Merci beaucoup de passer la soirée en notre compagnie, bien branchée à votre radio à Drummondville. Je m'appelle Mathieu Guimond. On passe cette veille de la fête nationale ensemble avec des gens qui vont aller fêter le Québec un peu partout aux quatre coins de la région avec, oui, les activités présentées aujourd'hui et demain. On va vous brosser un petit portrait de tout ça. On va jaser un peu d'activités, des sorties que vous pourrez faire au cours des prochaines semaines, des prochaines journées aux quatre coins de la grande région de Drummondville, les environs le centre du Québec. On vous tient au courant de ça ce soir. De quelle manière vous fêtez le Québec ce soir? Est-ce que vous sortez pour aller participer à une ou l'autre des activités de la fête nationale présentées en cette veille de la Saint-Jean-Baptiste? Ben, faites-nous signe via nos réseaux sociaux. Vous pouvez nous appeler, nous texter. On veut savoir de quelle manière vous fêtez le Québec à Drummondville ce soir.

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On est en plein cœur d'une drôle de semaine, oui, avec deux journées de travail, une journée de congé, demain avec la fête nationale, deux journées de travail après ça, on part la fin de semaine. Je veux souhaiter une belle journée de congé pour la plupart des gens demain qui vont faire une pause, qui vont en profiter pour fêter le Québec. D'ailleurs, hein, c'est beau de voir la certaine coordination en différents endroits dans la région pour dire, hey, nous autres, on fête ça le 23. Parfait, on va débarquer chez vous le 24 pour faire le party. Les organisations qui synchronisent pour pas avoir les parties tout en même temps, tout le 23 au soir ou tout le 24 au soir pour fêter la fête nationale du Québec. D'ailleurs, vous voulez avoir un peu plus de détails sur la programmation de la fête nationale, rendez-vous sur le site web justement de la fête nationale du Québec pour avoir une idée de qu'est-ce qui se passe comme activité aux quatre coins de la région. Où est-ce qu'on fête le plus fort le Québec dans la grande région de Drummondville, les environs? Faites-nous signe via nos réseaux sociaux. Vous pouvez nous appeler, nous texter, notre site web. On veut savoir, ça fête où ce soir à Drummondville?

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9: Voici vos nouvelles Arsenal Média. L'UQTR demande au gouvernement fédéral d'augmenter son soutien à la recherche et à l'innovation, notamment pour le Centre national intégré du manufacturier intelligent de Drummondville. L'établissement souhaite une aide monétaire pour la construction de résidences étudiantes afin de répondre à la croissance alors que plus de 1300 étudiants sont inscrits dans le secteur Saint-Charles. La Fédération de l'UPA du Centre du Québec demande des mesures pour soutenir les fermes de proximité et assurer leur pérennité. Elle souligne que malgré leur importance dans la région, une grande proportion de ces entreprises doit compter sur un revenu externe pour survivre, ce qui limite leur développement. L'organisation souhaite des programmes mieux adaptés à leur réalité, ainsi que des allègements administratifs et financiers. La rue du Pont est close, entre Heria et Montplaisir, jusqu'à minuit et demi, en marge des célébrations de la fête nationale au parc Woodyatt de Drummondville. Il en sera de même pour la rue Heria, entre Marchand et Cockburn. Côté météo, ce soir ensoleillé avec passage nuageux et une température autour de 20 degrés. Cette nuit, généralement dégagée avec une température de 13 degrés. Et demain, risque d'orage avec un mercure avoisinant les 22 degrés.
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